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D'après moi, il va y avoir encore une fois pas mal de monde. Est-ce que vous avez déjà gagné ces quiz-là? Parce que moi, c'est pas ma force. Quand même bon, pourtant, en connaissance générale, mais dans les quiz, on dirait que je suis pas assez concentré.

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3: Voici vos nouvelles, Arsenal Média. Vers 10 heures ce 23 septembre, un véhicule motorisé prit feu à l'intersection de l'avenue Henri-Dunant et de la rue du Parc industriel à Matane, nous a confirmé le service incendie de la municipalité. La cause de l'incendie est inconnue pour le moment. Le conducteur roulait sur la route et a constaté de la fumée. Au total, 6 pompiers sont intervenus lors de l'intervention de type feu de véhicule qui a duré environ 1h30. L'incident a généré que des pertes matérielles et aucun blessé n'est constaté. Lors de la 24e édition des Grands Prix du Génie Conseil québécois 2026, sous le thème « Génie plus conseil, collaborer pour s'élever » et qui s'est déroulé ce 21 septembre à Brossard, un prix fut remis, dans la catégorie industrielle, pour le projet d'usine de céramique sanitaire Duravit Canada. Et maintenant, la météo à Matane ce soir et cette nuit s'est dégagée et le minimum est de 8 degrés.

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0: Matane, j'espère que vous passez une excellente soirée. Tommy Coderre qui vous accompagne derrière le micro jusqu'à minuit. Jusqu'à temps qu'on ferme pour de bon les lumières sur notre mercredi. 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On retourne en musique jusqu'à minuit.
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0: Si jamais vous cherchez des activités à faire, sachez qu'il y a un atelier d'écriture avec Mylène Fortin. Tout est poésie, c'est dans le cadre des Journées de la culture à Matane, parce que oui, ça s'en vient, ça. Donc, si jamais là, ça vous tente d'y prendre part, vous pouvez retrouver tous les détails sur le site internet de la ville.
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7: Voici vos nouvelles, Arsenal Média. Vers 10 h ce 23 septembre, un véhicule motorisé prit feu à l'intersection de l'avenue Henri-Dunant et de la rue du Parc industriel à Matane, nous a confirmé le service incendie de la municipalité. La cause de l'incendie est inconnue pour le moment. Le conducteur roulait sur la route et a constaté de la fumée. Au total, 6 pompiers sont intervenus lors de l'intervention de type feu de véhicule qui a duré environ 1h30. L'incident a généré que des pertes matérielles et aucun blessé n'est constaté. Lors de la 24e édition des Grands Prix du Génie Conseil québécois 2026, sous le thème « Génie plus conseil, collaborer pour s'élever » et qui s'est déroulé ce 21 septembre à Brossard, un prix fut remis, dans la catégorie industrielle, pour le projet d'usine de céramique sanitaire Duravit Canada. Et maintenant, la météo à Matane ce soir et cette nuit s'est dégagée et le minimum est de 8 degrés.

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Est-ce que vous avez déjà gagné ces quiz-là? Parce que moi, c'est pas ma force. Quand même bon, pourtant, en connaissance générale, mais dans les quiz, on dirait que je suis pas assez concentré. Bonne chance. Pour notre jour.

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3: Voici vos nouvelles, Arsenal Média. Vers 10 heures ce 23 septembre, un véhicule motorisé prit feu à l'intersection de l'avenue Henri-Dunant et de la rue du Parc industriel à Matane, nous a confirmé le service incendie de la municipalité. La cause de l'incendie est inconnue pour le moment. Le conducteur roulait sur la route et a constaté de la fumée. Au total, 6 pompiers sont intervenus lors de l'intervention de type feu de véhicule qui a duré environ 1h30. L'incident a généré que des pertes matérielles et aucun blessé n'est constaté. Lors de la 24e édition des Grands Prix du Génie Conseil québécois 2026, sous le thème « Génie plus conseil, collaborer pour s'élever » et qui s'est déroulé ce 21 septembre à Brossard, un prix fut remis, dans la catégorie industrielle, pour le projet d'usine de céramique sanitaire Duravit Canada. Et maintenant, la météo à Matane ce soir et cette nuit s'est dégagée et le minimum est de 8 degrés.

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Madame, j'espère que vous passez une excellente soirée. Tommy Coderre qui vous accompagne derrière le micro jusqu'à minuit. Jusqu'à temps qu'on ferme pour le bon les lumières sur notre mercredi. 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On retourne en

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Tout est poésie. C'est dans le cadre des Journées de la culture à Matane, parce que oui, ça s'en vient, ça. Donc, si jamais, là, ça vous tente d'y prendre part, vous pouvez retrouver tous les détails sur le site Internet de la ville.

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2: Voici vos nouvelles, Arsenal Média. Vers 10 heures ce 23 septembre, un véhicule motorisé prit feu à l'intersection de l'avenue Henri-Dunant et de la rue du Parc industriel à Matane, nous a confirmé le service incendie de la municipalité. La cause de l'incendie est inconnue pour le moment. Le conducteur roulait sur la route et a constaté de la fumée. Au total, 6 pompiers sont intervenus lors de l'intervention de type feu de véhicule qui a duré environ 1h30. L'incident a généré que des pertes matérielles et aucun blessé n'est constaté. Lors de la 24e édition des Grands Prix du Génie Conseil québécois 2026, sous le thème « Génie plus conseil, collaborer pour s'élever » et qui s'est déroulé ce 21 septembre à Brossard, un prix fut remis, dans la catégorie industrielle, pour le projet d'usine de céramique sanitaire Duravit Canada. Et maintenant, la météo à Matane ce soir et cette nuit s'est dégagée et le minimum est de 8 degrés.

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3: La semaine dernière, Carole a offert une escapade surprise à sa femme pour leurs 35 ans de mariage. Ben, devinez quoi? Il a payé moitié prix. 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

matin, comment ça gaz à 5h59? Comment vous vous portez en ce jeudi 24 septembre? Septembre! Et c'est l'automne, on le sent, sauf que, wow! Il a fait beau hier, mais savez-vous quoi? Il va faire beau aujourd'hui, puis demain, samedi, dimanche, lundi, mardi, mercredi, il va faire beau tout le temps. On est vraiment chanceux, puis on va avoir un méchant beau week-end bien au-delà des normales saisonnières. Alors ça, ce sont de bonnes nouvelles, et je vais vous en parler dans à peu près une demi-heure plus en détail avec les subtilités de notre région. Sinon, de quoi on parle aujourd'hui? Oh, la série Heated Rivalry, les fans sont hors de contrôle. On prend des nouvelles de la santé de Lionel Richie. On regarde également qu'est-ce qui se passe localement en termes de spectacle chez nous. Et également, il y a un groupe légendaire de musique qui a annoncé son retour. Pourquoi le temps passe plus vite quand on vieillit? Qu'est-ce qui se passe avec le tabagisme et les films? Mais avant...

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1: Dans ce qui défrait la manchette dans la région à 6h05 ce matin, en ce jeudi 24 septembre, pendant la 24e édition des Grands Prix du Génie Conseil québécois qui s'est tenu au début de la semaine à Brossard, il y a l'usine de céramique sanitaire Duravit Canada, qui est à Matane évidemment, qui a remporté un prix dans la catégorie industrielle. Ce projet, en collaboration avec Stantec, est la première usine de céramique sanitaire carboneutre en Amérique du Nord, entièrement alimentée par l'hydroélectricité en intégrant un cycle de production automatisée. Donc, ce prix a été décerné parmi 63 projets. Ça souligne vraiment l'innovation puis les retombées économiques de cette initiative. Autrement, dans la Matapédia, Daniel Lamar, un homme profondément engagé dans sa communauté de Lac-aux-Saumons, nous a quittés dimanche. Il était à l'âge de 79 ans. C'était un homme très apprécié, mais surtout qui a accompli une carrière impressionnante, notamment avec des rôles d'enseignant, de maire de Lac-aux-Saumons, de préfet de la MRC. Il a également été président de Capital Foresterie du Canada en 1993 et il a joué un rôle clé dans les célébrations du centenaire de sa ville en 2005. On relaie nos plus sincères sympathies à tous ses proches. Du côté de Rimouski, la ville a décidé de favoriser la conversion d'immeubles patrimoniaux en logements locatifs. Il y en a beaucoup des bâtiments patrimoniaux qui, pour plusieurs, là, tombent en décrépitude et sont vidés de toute vocation. Lors de la séance du conseil municipal de lundi dernier, il y a un avis de motion qui a été donné pour l'adoption d'un règlement qui va soutenir cette initiative dans le centre-ville élargi. Le maire Guy Caron souligne que cette mesure-là vise à remplacer le programme d'aide Rénovation Québec qui est désormais suspendu. Il y a une assemblée publique de consultation qui sera organisée pour recueillir l'avis des citoyens à ce sujet. Le premier projet concerné sera la conversion des ateliers Saint-Louis juste à côté du cégep de Rimouski et de l'hôpital de Rimouski, tandis que la transformation du manège militaire ne sera pas éligible à cette aide. Le règlement final devrait être établi d'ici 2027 avec des fonds prévus pour la création de logements et la protection du patrimoine. Et en terminant sur la Côte-Nord, c'est mardi après-midi, il y a eu une évacuation de courte durée à l'école secondaire Manicouté de Sept-Îles. L'alarme a été déclenchée en raison de vapeurs d'eau qui étaient émises lors de travaux d'entretien. Les élèves qui étaient en récréation à ce moment-là ont quitté le bâtiment calmement. L'évacuation a duré environ une vingtaine de minutes et la directrice, Karina de Raspe, a autorisé le retour en classe après une vérification de sécurité effectuée par les pompiers de la ville de Sept-Îles. Il n'y a aucune blessure qui a été signalée. Ça se trouve, en réalité, ça a fait une récréation un peu plus longtemps, un peu plus longue. C'est sûr que quand tu es au secondaire, là, les récréations, c'est pas ce que c'était au primaire non plus. Il est 6h08, un bon réveil. On ajoute un peu de chaleur, bien qu'on va en avoir aujourd'hui. Là. Laetitia Jiménez, voici Destinos. Viva la musique de votre jeudi.

C'est pas un nuage à l'horizon, le ciel qui commence à changer de couleur et s'éclaircir. Ça va être une belle journée en ce jeudi. Pourquoi on applaudit? Ça sort d'où, ça? Bravo! Mais pourquoi on tape des mains? J'ai la réponse. Après Zach Chico et Benjamin, c'est Good Times. 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
1: Vous êtes à Vivant et on commence notre journée ensemble dans l'Est du Québec. Ça sort d'où ça? Pourquoi faire qu'on fait ça? Explique-moi ça, parce que je comprends pas ça. Ça sort d'où ça? Applaudir. Pourquoi qu'on applaudit? Voici un autre geste que je ne saisis pas. Je vais au fond des choses et je trouve l'explication. Parce que on s'entend, là. C'est notre système de notation avant de donner des étoiles sur Google. Le fait de taper dans nos mains pour manifester notre approbation, hey, ça remonte à très longtemps. On parle de l'Antiquité. Les spectacles romains étaient déjà accompagnés de réactions très organisées du public, dont les applaudissements. Puis il y a certains artistes romains qui étaient carrément célèbres pour leur capacité à déclencher l'enthousiasme de la foule. C'était une vocation faire du spectacle à l'époque dans les agora naturelles ou construites, là, on s'entend. Mais il y a quelque chose d'encore plus intéressant, c'est qu'applaudir, c'est pas seulement une façon de dire « j'ai aimé ça », non, c'est aussi une façon de montrer aux autres qu'on a aimé ça. Alors, c'est collectif. Des chercheurs ont observé que les applaudissements sont contagieux. Plus il y a de gens qui commencent à applaudir autour de nous, plus qu'on a tendance à se mettre à applaudir, nous aussi, en regardant à gauche et à droite d'un air un peu hébété. Et parfois, on applaudit parce qu'on est impressionné. Parfois, on applaudit surtout parce que tout le monde applaudit et on veut saluer la performance. Ben, c'est probablement pour ça qu'un applaudissement collectif peut devenir complètement disproportionné. Quelqu'un commence, puis là, ça fait boule de neige. Puis là, vous êtes debout, vous applaudissez, ovation! Alors que vous trouviez le spectacle correct, tu sais, 5 minutes plus tôt. Mais il y a des gens qui ont aimé ça, donc c'est l'effet d'entraînement. La prochaine fois que vous applaudissez, pensez-y. Vous donnez pas juste votre opinion, vous êtes en train d'influencer celle des autres et de faire partie d'un mouvement collectif. Mais pourquoi c'est les mains qu'on tape? Ben ça remonte à avant l'Antiquité. C'était juste pour dire, êtes-vous à l'écoute? Oui, je suis là. Ça change avec le temps, hein? Fred, l'amour est un jeu, ça s'en vient après les détails météo et toute notre actualité au retour. À Viva!
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13: Bon matin, ici Christophe Moquin pour vos nouvelles. Vers 10h ce 23 septembre, un véhicule motorisé a pris feu à l'intersection de l'avenue en rue du Nant et de la rue du Parc industriel à Matane, nous a confirmé le service incendie de la municipalité. La cause de l'incendie est inconnue pour le moment. Le conducteur roulait sur la route et a constaté de la fumée. Au total, 6 pompiers sont intervenus lors de l'intervention de type feu de véhicule qui a duré environ 1h30. L'incident a généré que des pertes matérielles et aucun blessé n'est constaté. La Sûreté du Québec continue ses interventions de sensibilisation et de répression dans les zones scolaires, effectuant des présences ciblées à des moments jugés stratégiques. Par exemple, le 16 septembre dernier, un homme de 19 ans de Saint-Jean-de-Cherbourg, à proximité de l'école secondaire de Matane, a reçu un constat d'infraction totalisant 1593 $ pour avoir commis une action susceptible de troubler la sécurité des personnes ou des biens. Ce 22 septembre s'est tenu un débat électoral en compagnie de candidats de la circonscription de Matane-Matapédia-Métis, soit Gabriel Plante de Québec solidaire, Henri McLaren de l'équipe Christine Fréchette Coalition Avenir Québec, Michel Lefrançois du Parti démocratie directe du Québec et Pascal Bérubé du Parti québécois au cégep de Matane. Le débat a pointé 4 grands sujets, le développement de la région, l'environnement, l'économie, les enjeux sociaux. Les citoyens étaient invités à poser leurs questions et ont questionné les candidats sur l'enjeu d'égalité entre les hommes et les femmes au Québec, l'accès à l'emploi précaire par l'enjeu de mobilité des personnes en situation de handicap, le dossier de l'allongement de l'autoroute 20, leur engagement pour le milieu communautaire et la loi de la laïcité. Lors des Grands Prix du Génie Conseil québécois 2026, qui s'est déroulé ce 21 septembre à Brossard, un prix fut remis dans la catégorie industrielle pour le projet d'usine de céramique sanitaire du Ravit Canada. C'est ce qui complète vos nouvelles. 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
14: Vous trouvez qu'on a eu une belle journée hier dans la Matanie? Ah ben, tenez-vous prêts, parce que c'est comme ça pendant 7 jours minimum, des températures un peu au-delà des normales saisonnières qui, à ce moment-ci de l'année, sont plutôt d'un maximum de 12, minimum de 4. Aujourd'hui, maximum 15 degrés, du beau soleil. Ce soir et cette nuit, confortable avec 8 degrés comme minimum. Demain, du soleil 12, samedi du soleil 13, dimanche du soleil 13, lundi du soleil 13 et pour l'éternité.
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14: Hey, un bon réveil, 6h25, des bonnes nouvelles, hein, on en prendrait tout le temps. Nous sommes le jeudi 24 septembre, ça aussi c'est une bonne nouvelle, ça veut dire que cette semaine-là avance. Qui est à l'écoute à cette heure-ci? Je veux savoir. Salut à Myriam, Vanessa, Cathy, Fanny Dupont de Sébec qui nous écoute de façon régulière. Mais vous, vous êtes à l'écoute? 88-723-2564. À venir au showbiz, on va prendre des nouvelles de la santé de Lionel Richie, qu'on aime beaucoup, et les fans de la série Rivalité passionnée, Heated Rivalry, sont hors de contrôle. Mais pourquoi? Après Fred's L'amour est un jeu, vous êtes à Viva. Bon jeudi.

6-28, un bon début de journée dans l'est du Québec et sur la côte nord. Au showbiz, Lionel Richie, on prend des nouvelles de lui, mais avant, on revient sur ce scandale de Télisson Aurélien. Vous avez peut-être pas suivi, mais vous avez vu son nom passer. C'est un romancier québécois qui, en ce moment, est sous le feu des critiques après que la presse ait révélé qu'il aurait plagié des passages d'autres auteurs dans plusieurs de ses œuvres publiées entre 2012 et 2014. Et ça, ça fait suite au scandale qu'il a, où est-ce qu'on a passé son plus récent livre dans une machine pour détecter s'il y a été écrit par l'intelligence artificielle et à 75% certain, c'était justement un produit de l'intelligence artificielle. Et là, dans les phrases qu'il aurait plagiées en 2012-2014, il y a des phrases identiques qui ont été trouvées dans le livre « Où va le monde » et « Le matin des magiciens » de Louis Powell. Et en plus, des accusations ont émergé là, concernant justement son livre qui est en liste pour plusieurs prix, c'était ça ou mourir. L'éditeur des éditions du Boréal a décidé de prendre ses allégations très au sérieux. Les fans de la série Heated Rivalry vont un peu trop loin selon la blonde d'un des acteurs, Caitlin Larson, la copine d'Hudson Williams, dénonce que des admirateurs prennent rendez-vous dans son studio de tatouage uniquement pour être en même temps qu'elle, pour lui poser des questions personnelles sur elle et son chum. Puis là, elle trouve que ça dépasse la limite, ben je comprends donc. Et finalement, Lionel Richie met sa tournée sur pause après avoir subi une intervention cardiaque pour traiter une fibrillation auriculaire. Dans un communiqué, son représentant dit que l'opération s'est bien déroulée et lui, qui a 77 ans, se porte bien. Il avait déjà reporté deux concerts plus tôt cette année. Il devait se produire avec Earth, Wind and Fire à San Francisco samedi, ainsi qu'à Chicago et Columbus la semaine prochaine. Mais il prévoit reprendre ses concerts au Wind de Las Vegas en octobre et novembre prochain. Il est quand même lauréat d'un Oscar et 4 Grammy Awards. Il a vendu plus de 100 millions de disques au cours de sa carrière et semble-t-il qu'il offre un très bon show. À 6h30, c'est Marc Dupré. Bon réveil.

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Une des artistes féminines les plus en vue dans le monde musical actuellement au Québec, Lou-Adrienne Cassidy avec On n'arrête pas. C'est quand même drôle, on part de On n'arrête pas à Y'a plus rien qui presse. T'sais, c'est comme ça roule, puis après ça, ben on relaxe avec...

Vraiment un beau début de journée en ce jeudi 24 septembre. Un ciel dépourvu de tout nuage. Un beau soleil doré. Mon Dieu, je suis tellement bucolique à matin, moi. Avez-vous la même impression que moi? Plus on avance en âge, plus on a l'impression que le temps passe vite. Parce qu'après tout, c'est déjà jeudi aujourd'hui, la fin du mois de septembre. Il reste 3 mois à l'année, c'est quelque chose. Il me semble que dans un clignement d'œil, c'était encore le début des vacances d'été. Cette perception-là, on n'est pas seul à l'avoir. Il y a si bien que des chercheurs sont interrogés sur les raisons pourquoi le temps semble passer plus vite avec l'âge. Il y a un ancien technicien ici à la station qu'on aime tous, c'est Jean Fournier. Vous le connaissez peut-être, Jean est connu comme Barabbas, qu'est-ce que tu veux. Puis Jean m'a déjà dit « Hey Jay, profites-en ». Puis j'étais jeune à l'époque, là. J'avais une vingaine d'années. Il dit « Profites-en de ce moment-là parce que plus les années avancent, plus il y a quelqu'un qui paye sur le gaz à ta place ». Cette image-là me reste en tête. Il y a une étude qui révèle qu'il n'y a pas de lien précis entre le nombre de souvenirs et la perception du temps, mais la perception de l'accélération, justement, du temps est vraiment courante dans les recherches. Puis, on a essayé de trouver pourquoi. Puis, il y a 3 comme idées principales qui pourraient expliquer cette sensation-là. La première, c'est que les participants plus âgés apportent avoir plus de souvenirs significatifs, mais ils ont moins la capacité de se créer de nouveaux souvenirs à cause qu'ils avancent en âge et le déclin cognitif. C'est ce qui pourrait rendre le temps plus compressé. C'est comme si en avançant avec l'âge, on était moins en mesure d'ajouter des nouveaux souvenirs dans notre tête. Puis c'est ce qui fait que beaucoup de souvenirs proviennent encore du passé. Puis quand on empile ça comme dans une bibliothèque, là, on va faire une image plus claire, OK? Mettons, t'as des livres de... Un souvenir, c'est un livre. Puis entre 2000 et 2010, t'as 10 livres. Okay? Entre 2010 et 2020, ben là, t'as

0: 4 livres. Puis entre 2020 puis 2030, jusqu'à présent, on a juste un livre. Mais c'est sûr que ta bibliothèque apprend plus de place de la décennie 2000. C'est un peu le même principe. C'est comme si avec le temps, on était moins en mesure d'ajouter des livres dans notre bibliothèque de souvenirs. J'espère que c'est clair. Il y a une autre théorie mathématique ancienne par le philosophe français Paul Janet en 1877. Donc, c'est pas récent, cette impression-là. Là. Sur chaque année, c'est comme si chaque année représentait une fraction décroissante de notre vie totale. Et ça, c'est tout à fait logique. Parce que, admettons là que tu as 10 ans. Ben l'année de tes 9 ans représente quand même 10 % de ta vie. Puis, admettons, tu as 100 ans. Ben là, l'année de tes 99 ans ne représente qu'un pour cent de ta vie. Et c'est ça qui fait aussi qu'on a l'impression que le temps passe plus vite, parce que ça devient de plus en plus des petites fractions. Puis ce qu'on nous dit, je sais pas s'il y a une solution face à ça, mais restez cognitivement engagé, continuez à former des souvenirs, puis à journaliser également, ça pourrait être une bonne façon de diminuer cette impression-là que le temps s'accélère avec le temps, parce que c'est comme si avec le temps, on oublie la gratitude de tout ce qu'on a fait durant la journée, puis aussi des projets de vie. Tu sais, on est plus dans l'action quotidienne, surtout quand on a des enfants, puis dans la routine, ça fait qu'on prend peut-être moins le temps de savourer ces petits moments-là qui font toute la différence dans notre vie. Je trouvais ça intéressant, matin. Trouvez-vous que le temps s'accélère plus on vieillit? Avez-vous un exemple de ça, par exemple? 418-723-2564. Ricardo à la façon Scooter Gas, ça s'en vient dans un moment à Viva. 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

6h54 du beau soleil pour commencer ce jeudi matin. Aujourd'hui, on est le 24 septembre. J'aimerais souhaiter joyeux anniversaire à Edith Michaud qui fête sa fête aujourd'hui. Elle qui s'occupe de ses petits loups pour le service de garde à partir de 7h ce matin, à moins que je me trompe. Alors, dans les derniers préparatifs afin d'accueillir les premiers enfants. Également, joyeux anniversaire à Soliel Perrault. Et si vous aussi, vous avez un souhait, ben, hésitez jamais à me le faire savoir par téléphone au 418-723-2564. Par texto, c'est mieux parce que je suis plutôt occupé. Je vous aime bien, mais laissez-moi un texto, comme ça j'ai le temps de vous répondre. Allez, un bon réveil, c'est Kevin Parent qui nous annonce ce qui nous attend comme température aujourd'hui, de la caliente de la

0: Il y a les infos avec Louis-Philippe Arnoirel qui s'en viennent dans un moment. On va revenir sur le dernier débat de la campagne électorale provinciale. Et Mark Carney se fait méfiant des États-Unis. On fait la lumière là-dessus et les détails météo sont à venir. En musique, NSYNC nous attend à Viva.
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5: Bon jeudi, ici Louis-Philippe Arnoirel. Les cinq chefs se sont affrontés dans un dernier débat avant le scrutin hier soir sur les ondes de Radio-Canada. Le péquiste Paul Saint-Pierre Plamondon a défendu son projet de souveraineté, plaidant optimisme, courage et espoir. Ses adversaires lui rappelant que des chiffres démontrent que 30 % des Québécois seraient en faveur de l'indépendance. Sur la santé, le PQ et Québec solidaire ont dit vouloir redorer le blason des CLSC. Le Parti libéral instaurerait un réseau public de télésanté, tandis que la CAQ et les conservateurs miseraient sur le privé. Pour aider les Québécois à combattre l'augmentation du coût de la vie, Québec solidaire a promis, entre autres, de contrôler les hausses de loyers. À deux semaines du scrutin, les cinq partis se livrent toujours une chaude lutte. Au fédéral, le premier ministre Mark Carney a dit avoir étudié la possibilité d'une intervention militaire menée par les États-Unis au Canada. Dans une longue entrevue accordée au New York Times, M. Carney a refusé d'entrer dans les détails de cet examen, mais il a laissé entendre qu'il serait irresponsable de ne pas se préparer à ce qu'il a qualifié de risque de perte extrême. Il a par ailleurs abordé le fait que le Canada envisage des alternatives à l'achat d'avions de chasse américains F-35. Le président américain Donald Trump a maintes fois évoqué l'idée de faire du Canada le 51e État américain et a dit qu'il envisagerait d'utiliser la force économique pour amener le Canada à faire partie des États-Unis. Et pour terminer, les enseignants sont sous pression, ce qui les rend de plus en plus stressés et les pousse à prendre des congés. Leur santé mentale semble affectée par le climat difficile dans lequel ils tentent d'offrir un enseignement de qualité. Là sont les conclusions tirées dans la dernière édition du rapport Canada Teacher Experience Report 2026, réalisé par la plateforme numérique d'apprentissage et d'analyse Education Perfect et la firme de sondage Angus Reid. Les résultats montrent que 69 % des enseignants canadiens se sentent débordés sur une base hebdomadaire. C'est ce qui complète vos actualités Arsenal Média. Passez une bonne journée sur nos ondes.
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7: Vous trouvez qu'on a eu une belle journée hier dans la Matanie? Ah ben, tenez-vous prêts, parce que c'est comme ça pendant 7 jours minimum, des températures un peu au-delà des normales saisonnières qui, à ce moment-ci de l'année, sont plutôt d'un maximum de 12, minimum de 4. Aujourd'hui, maximum 15 degrés, du beau soleil. Ce soir et cette nuit, confortable avec 8 degrés comme minimum. Demain, du soleil 12, samedi du soleil 13, dimanche du soleil 13, lundi du soleil 13 et pour l'éternité.

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1: Let's go! Êtes-vous d'attaque pour affronter ce jeudi? Au moins le soleil est de notre bord, la température également. Ça fait du bien. C'est des belles journées d'automne qu'on a. Parce que oui, l'automne a commencé cette semaine. Ça a l'air de rien. C'est pas pire. Il est 7h04. C'est Jay qui est avec vous. Je vous lève ma tasse de café. Puis on va parler du tabagisme. Il y a des nouveaux chiffres sur le tabagisme et aussi ses impacts au niveau de la santé, évidemment. Ben, je trouve ça intéressant. Sinon, au showbiz, on va parler des shows qui sont à venir chez nous, mais également un band que tout le monde connaît, une légende du rock moderne qui décide de renouer avec le spectacle et la tournée. Mais avant, on revient en 1998 avec un boys band qui lui aussi a parcouru la planète, qu'on pourra entendre dans le lunch 80-90-2000. C'est NSYNC pour commencer votre jeudi. 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

Il est 7h09 avec un soleil splendide. J'espère que votre café est tout aussi savoureux ce matin. Au showbiz, il y a un band qui décide de revenir sur la map. Et je sais pas si tout le monde est content de ça, mais avant, on va parler de shows qui sont à voir chez nous à 20h ce soir du côté de Rimouski à la Salle des Jardins. C'est Sam Breton qui débarque avec son show Galé Aller. Il revient sur son épuisement professionnel parce qu'il dit que c'est aussi vivre une recharge professionnelle. Alors, autrement dit, son deuxième one-man show, c'est de façon encore plus efficace de ne pas perdre son temps avec des niaiseries. Mais je pense qu'il va en avoir pareil dans son show parce qu'on connaît très bien Sam Breton. Également ce soir à 20h30, mais cette fois-ci du côté des bains publics, Safia Nolin est de retour avec son spectacle Reprise volume 3. C'est une figure singulière de la scène artistique contemporaine, une voix politique puissante, une voix unique également, un grand talent vocal. Son parcours est celui d'une quête identitaire, d'une exploration de la différence et de la marginalité. Puis elle fait évidemment des reprises comme seule Safia Nolin sait le faire. Demain, du côté de la Côte-Nord, à la salle Jean-Marc Dion, à 20h, c'est Arnaud Soli et son spectacle Bon Jus. Il revient sur scène avec son deuxième one-man show. Il s'agit de son meilleur jusqu'à ce jour, selon lui. En même temps, c'est son deuxième. J'imagine que le show qu'il fait, c'est toujours le meilleur. Et pourquoi ça s'appelle Bon Jus? C'est quand même bizarre. Ben, c'est trop compliqué à expliquer, selon lui. Alors, il va falloir aller le voir en salle pour comprendre. Avez-vous vu le dernier clip où il reprend un rôle un peu caricatural de Médusa? Hey, c'est drôle, là. Vous irez voir ça pour vous préparer au show. Et finalement, dans une annonce marquante qui, ma foi, certains vont trouver positif. Le groupe légendaire U2 a révélé le titre de leur nouvel album, Carnival Blues. C'est pendant un balado de l'Irish Times. C'est un 15e album, le premier en 9 ans. Le groupe qui célèbre ses 50 ans, qui a débuté à l'école secondaire en 1976. Ben, Bono a décrit ce 15e album-là comme du solide. Et pourtant, U2 a failli perdre son contrat après leur deuxième album en 1981, mais ils se sont relevés de ça. Il y a un extrait qui s'appelle Street of Dreams qui a été dévoilé en juillet, que vous avez peut-être entendu. Et là, la date de sortie de cet album qui s'appelle Carnaval de Luz est toujours inconnue, mais le groupe qui prévoit des concerts dans des stades se lance justement dans une quête pour faire une nouvelle tournée. Leur vente d'albums, là, c'est 175 millions d'albums vendus, 23 millions d'auditeurs mensuels encore aujourd'hui sur Spotify, mais c'est sûr qu'avec un catalogue musical aussi généreux, tu sais, 15 albums, on s'entend, là, chacun trouve son compte dans la musique de U2. Le tabagisme. On sait, les avertissements sur les paquets de cigarettes ne font qu'empirer. On veut évidemment diminuer le nombre de fumeurs au Québec et au Canada parce que c'est un enjeu de santé publique. Mais comment ça se passe? Sont-ils plus malades qu'avant, les gens qui fument la cigarette? Parce qu'il y a des études qui tendent à vouloir dire ça. Il faut prendre ça avec des pincettes et c'est, ma foi, très intéressant. Après Teddy Swims et Mr. Know-It-All, le soleil est parmi nous. C'est-tu pas beau en ce jeudi? Un bon réveil. À vivre.

0: Il est 7h18, vous êtes à Viva, c'est Jay qui vous accompagne. Non, mais ça, on envoie ça dans le cours à Jay. Dans le cours à Jay. Ben, c'est non-fumeur, la plupart du temps. Quand mes parents viennent me voir, par exemple, la terrasse devient fumeur. Qu'est-ce que tu veux? Ben, c'est une habitude qui est encore courante chez plein de gens. Puis avec la vapoteuse, on a remarqué une hausse aussi du tabagisme. Puis il y a une statistique qui semble assez inquiétante à première vue, mais quand on creuse, ça raconte une histoire complètement différente. On a suivi près de 900 000 adultes pendant presque 30 ans, et c'est 1 million de personnes, puis on s'est demandé une chose, est-ce que le tabagisme est devenu plus mortel avec le temps? Puis à première vue, quand on regarde les chiffres, on se rend compte que le taux de mortalité des fumeurs et des non-fumeurs, l'écart semble avoir augmenté de 44% à la fin des années 80 jusqu'aux années 2010. C'est donc dire que ceux qui fument, ben, ont un taux de mortalité aujourd'hui 44% plus élevé que dans les années 80. Mais il y a un détail important, par exemple, dans ces chiffres-là, que je trouve intéressant à soulever, c'est que les fumeurs qui restent aujourd'hui, ben, sont plus vieux. Ils sont moins également. Donc, les jeunes générations fument beaucoup moins ou ont cessé de commencer au courant de ces années-là. Puis là, c'est intéressant parce que c'est un chiffre avant l'essor vraiment de la vapoteuse. Donc, les groupes de fumeurs s'est progressivement concentré chez les personnes plus âgées. Et comme le risque de mourir augmente naturellement avec l'âge, ben ça peut donner l'impression que la cigarette est devenue plus létale. Mais faut faire attention. Il y a, tu sais, sur 1 million de personnes, là, il y a plein d'autres facteurs. Et quand on regarde les personnes du même âge, au travers des différentes périodes, l'écart de mortalité associé au tabagisme avait pas vraiment changé au bout de la ligne. Il y a plusieurs analyses qui ont été faites pour vérifier, là, puis selon la méthode, le vieillissement du groupe de fumeurs expliquerait environ quasiment 90% de l'augmentation apparente. Mais là, ça veut pas dire que fumer, c'est devenu sans danger, puis c'est pas pire qu'avant. Non, pas vraiment. Encore à ce jour, là, ceux qui fument ont un taux de mortalité 2 fois supérieur à ceux qui ont jamais fumé dans la plupart des groupes d'âge. Donc, c'est fascinant. Parfois, les statistiques changent parce que les personnes qui composent le groupe changent aussi. Donc, il y a vraiment beaucoup de variables. Et c'est pour ça qu'il faut analyser les chiffres ou les études vraiment avec des pincettes à chaque fois parce que des chiffres, c'est des chiffres, puis on peut leur faire dire n'importe quoi. Chose est sûre, c'est que ça, c'est prouvé scientifiquement et par la science et par les gens que fumer, ça augmente nos risques de développer des maladies graves et non seulement des cancers, mais aussi d'autres maladies associées. Tu sais, on parle de problèmes respiratoires, oui, mais aussi de problèmes cardiovasculaires. Ça, c'est prouvé. Alors, il faut continuer de se sensibiliser. Puis, est-ce que ça passe vraiment par des avertissements, ces paquets de cigarettes? Je le sais pas. Parce que quelqu'un qui achète un paquet de cigarettes, ben, j'ai l'impression que le mal est fait. Il est déjà dépendant. Donc, c'est vraiment en amont. Est-ce que ça passe par la nouvelle génération et la vapoteuse? Est-ce que ça passe par davantage de sensibilisation aux gens qui ne fument pas? La question se pose, mais c'est un fléau qui perdure. Les détails météo sont à venir. On a vraiment des bonnes nouvelles pour en fin de semaine. Et parlant de nouvelles, ben, les actualités s'en viennent juste après Robin Thicke. T.I. et Pharrell nous ramènent, tenez-vous bien, il y a 13 ans en arrière avec un succès qui a été numéro 1 assez longtemps à Viva.
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14: Bon matin, ici Christophe Moquin pour vos nouvelles. Vers 10h ce 23 septembre, un véhicule motorisé a pris feu à l'intersection de l'avenue en rue du Nant et de la rue du Parc industriel à Matane, nous a confirmé le service incendie de la municipalité. La cause de l'incendie est inconnue pour le moment. Le conducteur roulait sur la route et a constaté de la fumée. Au total, 6 pompiers sont intervenus lors de l'intervention de type feu de véhicule qui a duré environ 1h30. L'incident a généré que des pertes matérielles et aucun blessé n'est constaté. La Sûreté du Québec continue ses interventions de sensibilisation et de répression dans les zones scolaires, effectuant des présences ciblées à des moments jugés stratégiques. Par exemple, le 16 septembre dernier, un homme de 19 ans de Saint-Jean-de-Cherbourg, à proximité de l'école secondaire de Matane, a reçu un constat d'infraction totalisant 1593 $ pour avoir commis une action susceptible de troubler la sécurité des personnes ou des biens. Ce 22 septembre s'est tenu un débat électoral en compagnie de candidats de la circonscription de Matane-Matapédia-Métis, soit Gabriel Plante de Québec solidaire, Henri McLaren de l'équipe Christine Fréchette Coalition Avenir Québec, Michel Lefrançois du Parti démocratie directe du Québec et Pascal Bérubé du Parti québécois au cégep de Matane. Le débat a pointé 4 grands sujets, le développement de la région, l'environnement, l'économie, les enjeux sociaux. Les citoyens étaient invités à poser leurs questions et ont questionné les candidats sur l'enjeu d'égalité entre les hommes et les femmes au Québec, l'accès à l'emploi précaire par l'enjeu de mobilité des personnes en situation de handicap, le dossier de l'allongement de l'autoroute 20, leur engagement pour le milieu communautaire et la loi de la laïcité. Lors des Grands Prix du Génie Conseil québécois 2026, qui s'est déroulé ce 21 septembre à Brossard, un prix fut remis dans la catégorie industrielle pour le projet d'usine de céramique sanitaire du Ravit Canada. C'est ce qui complète vos nouvelles. 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
17: Vous trouvez qu'on a eu une belle journée hier dans la Matanie? Ah ben, tenez-vous prêts, parce que c'est comme ça pendant 7 jours minimum, des températures un peu au-delà des normales saisonnières qui, à ce moment-ci de l'année, sont plutôt d'un maximum de 12, minimum de 4. Aujourd'hui, maximum 15 degrés, du beau soleil. Ce soir et cette nuit, confortable avec 8 degrés comme minimum. Demain, du soleil 12, samedi du soleil 13, dimanche du soleil 13, lundi du soleil 13 et pour l'éternité.
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17: Bon réveil! En ce jeudi 24 septembre, comment se porte l'équité salariale et l'égalité entre les hommes et les femmes dans l'univers du cinéma? C'est intéressant parce que il y a certains volets qui sont vraiment à l'avantage des dames et certains volets qui sont encore à l'avantage des hommes. On fait la lumière sur l'état du cinéma par rapport au genre et aux travailleurs qui y œuvrent. Après avoir écouté un hit de 2013 avec T.I., Pharrell et un qui avait un comportement problématique à l'époque, Robin Thicke, voici Blurred Lines à Viva. Everybody get up.

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1: L'automne arrive et il me semble que ça nous donne le goût d'écouter des bons films. Tu sais, des films qui nous font du bien. On s'installe puis on regarde une œuvre. On jase de même. On jase juste de même. On jase de même. L'équité salariale, c'est une chose dans l'univers du cinéma. Encore aujourd'hui, les acteurs masculins gagnent plus que les actrices féminines. Et ben, c'est un enjeu. Mais il y a un volet, par exemple, que je trouvais bien intéressant. Où est-ce que ça met en lumière la production d'un film? Réaliser un film en tant que femme apporte un avantage indéniable. Quand une femme est derrière la caméra, oui, elle reçoit moins d'argent aussi pour faire son film, mais c'est une drôle de contradiction. On a évalué 200 000 films sortis entre 1994 et 2023, OK? Il y avait à peu près 4000 films qui avaient des chiffres assez fiables au niveau des recettes et des budgets, et le résultat est assez étonnant. On s'est rendu compte que les films avec une femme scénariste, donc qui écrit le scénario, l'histoire du film, mais qui ne réalise pas, donc qui ne dirige pas les acteurs, ni les plans, ni la photographie, ben les films scénarisés par les femmes ont affiché un retour sur investissement d'environ 25% supérieur. C'est donc dire que quand une femme scénarise un film, elle fait 25% plus de profit et de recettes. Mais c'est fascinant, ça. Quand une femme réalisait et aussi écrivait, donc un combo réalisatrice-scénariste, le rendement était pas mal la même affaire. Mais ce qu'on a découvert, c'est que les films avec des équipes de filles à la réalisation et la scénarisation coûtaient la moitié du prix. Mais c'est incroyable, ça! C'est au niveau du produit, des recettes, ça revient au même. Mais le film coûte la moitié moins cher. Il y a un autre chiffre qui frappe. Sur 30 ans, là, il n'y a aucun film qui a été réalisé par une femme qui a atteint le 1% des productions au budget les plus élevés. Ça, ce que ça veut dire, c'est que les femmes ont tendance à respecter les budgets et à faire plus avec moins. Et malgré ça, elles ne sont pas payées plus cher. Alors que, de façon réaliste, moi, admettons, je suis un producteur. Puis je me dis, à talent égal, sans toute autre considération, j'ai une scénariste femme, j'ai un scénariste homme. C'est quoi mon choix en tant que producteur? Ben, normalement, je prendrais la femme parce que ça me coûterait la moitié moins cher, puis je pourrais lui offrir un meilleur salaire, par exemple. Puis je sais que le rendement du film va être égal, sinon meilleur. Mais c'est pas ça qui arrive dans la réalité. Puis là, on n'a même pas effleuré encore le sujet des actrices qui gagnent moins cher que les acteurs. Mais ça aussi, c'est-tu un boys club encore, le cinéma? J'imagine que, selon les chiffres, j'aurais tendance à dire que oui. Mais je trouve que cette statistique prouve que les femmes, à mon sens, ont davantage de talent et de compétences pour justement réaliser et scénariser les films. Ça, c'est causé par quoi? Je ne sais trop. Est-ce que c'est ce côté sensible, ce côté responsable au niveau financier? Clairement, elles administrent mieux que les hommes. Et là, je fais des gros portraits, des généralités selon ce que les chiffres disent. Mais on a encore des questions à se poser en 2026. Mais cette fois-là, du côté du cinéma. Mike Demero et Bette Halemé avec Dance with the Sun en ce jeudi matin ensoleillé. 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

0: On savoure notre café et nos toasts ensemble le matin, mais on vous ramène à la maison avec une petite coupe de vin puis de la complicité avec Viva La Casa dès 16h ici à Viva. Salut à Joël qui est à l'écoute à tous les jours. Olivier Valois aussi qui travaille sur le chantier quartier Angus, comment on appelle ça, je sais pas trop, en tout cas sur le boulevard du côté de Rimouski. Merci de le faire à l'écoute de Viva. On fait choisir la musique au retour et moi celle-là je l'aurais choisie parce que c'est la prochaine dans notre liste de lecture d'achat. Memo en nouveauté à Viva.
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peuvent jouer à 8 heures, mais une seule va être couronnée la victorieuse. Et ce sera peut-être la vôtre si vous prenez position au 418-723-2564. Le département musical veut entendre The Weeknd aujourd'hui. Et de mon côté, j'ai choisi Hozier. Laquelle vous ferait le plus plaisir? Take My Breath de The Weeknd ou Too Sweet de Hozier? Laquelle vous voulez entendre? La mienne, c'est Hozier. Celle du département de la musique, c'est The Weeknd. Alors vous, vous choisissez quoi? La décision vous revient. Vous êtes le maître de votre destinée en ce jeudi matin ensoleillé. C'est Stromae, Pomme et Coldplay, ma meilleure ennemie à Viva.

La journée commence comme sur des roulettes, je l'espère. Là, on est sur la route, on s'en va au travail, aller porter notre enfant à l'école ou à la garderie. Et cette chanson-là va tellement bien commencer votre journée. C'est en 1991. Et ça a refait surface dans la série humoristique « Ces gars-là » avec Simon-Olivier Fecteau et Sugar Sammy. Et que c'était donc bon. Toutes les époques, en fait, peuvent reprendre cette chanson-là avec la voix unique de Patrick Bourgeois et sa gang de cheveux longs à l'époque. De jeans troués, de vestes de cuir, voici « Donne-moi ma chance, Aviva ».

Ben oui, bon réveil avec du soleil. C'est jeudi 24 septembre à 7h55. Il y a Louis-Philippe Arnoirel qui s'en vient avec les infos nationales au retour. Et il y a une enquête qui s'intéresse au climat de travail des enseignants. Ben intéressant. Sinon, Mark Carney se fait méfiant des États-Unis au niveau militaire. Ça, j'avais pas vu ça venir. Et on revient sur le dernier débat de la campagne électorale provinciale, les détails météo, puis de la bonne musique, la chanson gagnante du Voilà Tatoune en réserve à Viva.

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5: Bon jeudi, ici Louis-Philippe Arnoirel. Les cinq chefs se sont affrontés dans un dernier débat avant le scrutin hier soir sur les ondes de Radio-Canada. Le péquiste Paul Saint-Pierre Plamondon a défendu son projet de souveraineté, plaidant optimisme, courage et espoir. Ses adversaires lui rappelant que des chiffres démontrent que 30 % des Québécois seraient en faveur de l'indépendance. Sur la santé, le PQ et Québec solidaire ont dit vouloir redorer le blason des CLSC. Le Parti libéral instaurerait un réseau public de télésanté, tandis que la CAQ et les conservateurs miseraient sur le privé. Pour aider les Québécois à combattre l'augmentation du coût de la vie, Québec solidaire a promis, entre autres, de contrôler les hausses de loyers. À deux semaines du scrutin, les cinq partis se livrent toujours une chaude lutte. Au fédéral, le premier ministre Mark Carney a dit avoir étudié la possibilité d'une intervention militaire menée par les États-Unis au Canada. Dans une longue entrevue accordée au New York Times, M. Carney a refusé d'entrer dans les détails de cet examen, mais il a laissé entendre qu'il serait irresponsable de ne pas se préparer à ce qu'il a qualifié de risque de perte extrême. Il a par ailleurs abordé le fait que le Canada envisage des alternatives à l'achat d'avions de chasse américains F-35. Le président américain Donald Trump a maintes fois évoqué l'idée de faire du Canada le 51e État américain et a dit qu'il envisagerait d'utiliser la force économique pour amener le Canada à faire partie des États-Unis. Et pour terminer, les enseignants sont sous pression, ce qui les rend de plus en plus stressés et les pousse à prendre des congés. Leur santé mentale semble affectée par le climat difficile dans lequel ils tentent d'offrir un enseignement de qualité. Là sont les conclusions tirées dans la dernière édition du rapport Canada Teacher Experience Report 2026, réalisé par la plateforme numérique d'apprentissage et d'analyse Education Perfect et la firme de sondage Angus Reid. Les résultats montrent que 69 % des enseignants canadiens se sentent débordés sur une base hebdomadaire. C'est ce qui complète vos actualités Arsenal Media. Passez une bonne journée sur nos ondes.
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7: Vous trouvez qu'on a eu une belle journée hier dans la Matanie? Ah ben, tenez-vous prêts, parce que c'est comme ça pendant 7 jours minimum, des températures un peu au-delà des normales saisonnières qui, à ce moment-ci de l'année, sont plutôt d'un maximum de 12, minimum de 4. Aujourd'hui, maximum 15 degrés, du beau soleil. Ce soir et cette nuit, confortable avec 8 degrés comme minimum. Demain, du soleil 12, samedi du soleil 13, dimanche du soleil 13, lundi du soleil 13 et pour l'éternité.
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7: Hey, c'est parti pour le jeudi 24 septembre, il est 8h03. Salut la gang, comment ça va le matin? On arrive au bureau, petit peu en retard, là, je regarde l'heure. Non, on s'installe à notre poste de travail, petit peu en retard, là, je regarde l'heure. Ah, c'était la discussion autour de la machine à café. Ben ouais, on en avait des affaires à jaser avec le débat d'hier, entre autres. Je vous souhaite un bon réveil. Merci d'avoir choisi Viva pour débuter votre journée en bonne et due forme. Vous avez été nombreux à voter pour le... Voilà ta toune! Je pense entre autres à Vanessa. Il y a également Olivier qui ont voté. Marie-Pierre également. C'est tous les jours comme ça. Vous choisissez de la musique au 418-723-2564. Puis, on joue votre chanson préférée. C'est... Hozier et Too Sweet qui a remporté. Alors, merci d'avoir choisi ma chanson. Juste après, au showbiz, on prend des nouvelles d'un artiste de grand talent qui a 77 ans et qui fait encore de la musique, mais qui doit prendre une petite pause juste après, à Viva.

La radio du lunch 80-90-2000, c'est Viva, il est 8h08. Au showbiz, Lionel Richie, on prend des nouvelles de lui, mais avant, on revient sur ce scandale de Télisson Aurélien. Vous avez peut-être pas suivi, mais vous avez vu son nom passer. C'est un romancier québécois qui, en ce moment, est sous le feu des critiques après que la presse ait révélé qu'il aurait plagié des passages d'autres auteurs dans plusieurs de ses œuvres publiées entre 2012 et 2014. Et ça, ça fait suite au scandale qu'il a, où est-ce qu'on a passé son plus récent livre dans une machine pour détecter s'il y a été écrit par l'intelligence artificielle, et à 75% certain, c'était justement un produit de l'intelligence artificielle. Et là, dans les phrases qu'il aurait plagiées en 2012-2014, il y a des phrases identiques qui ont été trouvées dans le livre « Où va le monde » et « Le matin des magiciens » de Louis Powell. Et en plus, des accusations ont émergé là, concernant justement son livre qui est en liste pour plusieurs prix, C'était ça ou mourir. L'éditeur des éditions du Boréal a décidé de prendre ses allégations très au sérieux. Les fans de la série Heated Rivalry vont un peu trop loin, selon la blonde d'un des acteurs, Caitlin Larson, la copine d'Hudson Williams, dénonce que des admirateurs prennent rendez-vous dans son studio de tatouage uniquement pour être en même temps qu'elle, pour lui poser des questions personnelles sur elle et son chum. Puis là, elle trouve que ça dépasse la limite. Ben, je comprends donc. Et finalement, Lionel Richie met sa tournée sur pause après avoir subi une intervention cardiaque pour traiter une fibrillation auriculaire. Dans un communiqué, son représentant dit que l'opération s'est bien déroulée et lui, qui a 77 ans, se porte bien. Il avait déjà reporté deux concerts plus tôt cette année. Il devait se produire avec Earth, Wind and Fire à San Francisco samedi, ainsi qu'à Chicago et Columbus la semaine prochaine. Mais il prévoit reprendre ses concerts au Wind de Las Vegas en octobre et novembre prochain. Il est quand même lauréat d'un Oscar et 4 Grammy Awards. Il a vendu plus de 100 millions de disques au cours de sa carrière et semble-t-il qu'il offre un très bon show. On revient en 1985 avec Aha! Take on me à Viva!

Ça, c'est de la bonne musique, mais c'est pas nécessaire de nous applaudir. Pourquoi on applaudit, hein? Tu parles d'un phénomène bizarre. Il y a peut-être du monde qui vont applaudir au show de Safia Nolin ce soir à Arnaud Soli sur la Côte-Nord, à la salle Jean-Marc Dion vendredi, en fait. Sûrement que ça va arriver. Ou sinon, au show de Sam Breton, hein? On applaudit. Pourquoi qu'on applaudit? Je vous explique. Après Mitsou et Yacétidon, la version 2026 de C'est chaud. Et c'est ce que ce sera cette semaine et ce week-end dans l'Est du Québec et la Côte-Nord.

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1: Ça, c'est un beau début de jeudi, 8h17. Ça sort d'où ça? Pourquoi faire qu'on fait ça? Explique-moi ça, parce que je comprends pas ça. Ça sort d'où ça? Applaudir. Pourquoi qu'on applaudit? Voici un autre geste que je ne saisis pas. Je vais au fond des choses et je trouve l'explication. Parce que on s'entend, là. C'est notre système de notation avant de donner des étoiles sur Google. Le fait de taper dans nos mains pour manifester notre approbation, hey, ça remonte à très longtemps. On parle de l'Antiquité. Les spectacles romains étaient déjà accompagnés de réactions très organisées du public, dont les applaudissements. Puis il y a certains artistes romains qui étaient carrément célèbres pour leur capacité à déclencher l'enthousiasme de la foule. C'était une vocation faire du spectacle à l'époque dans les agora naturelles. Ou construite, là, on s'entend. Mais il y a quelque chose d'encore plus intéressant, c'est qu'applaudir, c'est pas seulement une façon de dire « j'ai aimé ça », non, c'est aussi une façon de montrer aux autres qu'on a aimé ça. Alors, c'est collectif. Des chercheurs ont observé que les applaudissements sont contagieux. Plus il y a de gens qui commencent à applaudir autour de nous, plus qu'on a tendance à se mettre à applaudir, nous aussi, en regardant à gauche et à droite d'un air un peu hébété. Et parfois, on applaudit parce qu'on est impressionné. Parfois, on applaudit surtout parce que tout le monde applaudit et on veut saluer la performance. Mais c'est probablement pour ça qu'un applaudissement collectif peut devenir complètement disproportionné. Quelqu'un commence, puis là, ça fait boule de neige. Puis là, vous êtes debout, vous applaudissez, ovation! Alors que vous trouviez le spectacle correct, 5 minutes plus tôt. Mais il y a des gens qui ont aimé ça, donc c'est l'effet d'entraînement. La prochaine fois que vous applaudissez, pensez-y. Vous donnez pas juste votre opinion, vous êtes en train d'influencer celle des autres et de faire partie d'un mouvement collectif. Mais pourquoi c'est les mains qu'on tape? Ben ça remonte à avant l'Antiquité. C'était juste pour dire, êtes-vous à l'écoute? Oui, je suis là. Ça change avec le temps. Peut-être pas tant que ça non plus. Vince Lemire, Où le vent nous mène. 8-19, c'est jeudi. Bon réveil à Viva.

0: On va avoir des bonnes nouvelles à la météo dans un instant. Également, les nouvelles s'en viennent dans notre playlist Miles Smith Stargazing. Un bon jeudi à Viva!
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10: Bon matin, ici Christophe Moquin pour vos nouvelles. Vers 10h ce 23 septembre, un véhicule motorisé a pris feu à l'interception de l'avenue en rue du Nant et de la rue du Parc industriel à Matane, nous a confirmé le service incendie de la municipalité. La cause de l'incendie est inconnue pour le moment. Le conducteur roulait sur la route et a constaté de la fumée. Au total, 6 pompiers sont intervenus lors de l'intervention de type feu de véhicule qui a duré environ 1h30. L'incident a généré que des pertes matérielles et aucun blessé n'est constaté. La Sûreté du Québec continue ses interventions de sensibilisation et de répression dans les zones scolaires, effectuant des présences ciblées à des moments jugés stratégiques. Par exemple, le 16 septembre dernier, un homme de 19 ans de Saint-Jean-de-Cherbourg, à proximité de l'école secondaire de Matane, a reçu un constat d'infraction totalisant 1593 $ pour avoir commis une action susceptible de troubler la sécurité des personnes ou des biens. Ce 22 septembre s'est tenu un débat électoral en compagnie de candidats de la circonscription de Matane-Matapédia-Métis, soit Gabriel Plante de Québec solidaire, Henri McLaren de l'équipe Christine Fréchette Coalition Avenir Québec, Michel Lefrançois du Parti démocratie directe du Québec et Pascal Bérubé du Parti québécois au cégep de Matane. Le débat a pointé 4 grands sujets, le développement de la région, l'environnement, l'économie, les enjeux sociaux. Les citoyens étaient invités à poser leurs questions et ont questionné les candidats sur l'enjeu d'égalité entre les hommes et les femmes au Québec, l'accès à l'emploi précaire par l'enjeu de mobilité des personnes en situation de handicap, le dossier de l'allongement de l'autoroute 20, leur engagement pour le milieu communautaire et la loi de la laïcité. Lors des Grands Prix du Génie Conseil québécois 2026, qui s'est déroulé ce 21 septembre à Brossard, un prix fut remis dans la catégorie industrielle pour le projet d'usine de céramique sanitaire du Ravit Canada. C'est ce qui complète vos nouvelles. 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
11: Vous trouvez qu'on a eu une belle journée hier dans la Matanie? Ah ben, tenez-vous prêts, parce que c'est comme ça pendant 7 jours minimum, des températures un peu au-delà des normales saisonnières qui, à ce moment-ci de l'année, sont plutôt d'un maximum de 12, minimum de 4. Aujourd'hui, maximum 15 degrés, du beau soleil. Ce soir et cette nuit, confortable avec 8 degrés comme minimum. Demain, du soleil 12, samedi du soleil 13, dimanche du soleil 13, lundi du soleil 13 et pour l'éternité.
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11: Nouvelle journée de travail qui commence déjà jeudi, déjà la fin du mois de septembre, déjà octobre qui arrive. Non, mais les jours, les semaines, les mois, les années passent vite. Ce n'est pas une impression, c'est une perception confirmée. Je vous explique ce phénomène. Pourquoi quand on vieillit, tout arrive plus vite après Miles Smith et Stargazing à Viva.
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Avez-vous la même impression que moi? Plus on avance en âge, plus on a l'impression que le temps passe vite. Parce qu'après tout, c'est déjà jeudi aujourd'hui, la fin du mois de septembre. Puis il reste 3 mois à l'année, c'est quelque chose. Il me semble que d'un clignement d'œil, c'était encore le début des vacances d'été. Cette perception-là, on n'est pas seul à l'avoir. Il y a si bien que des chercheurs sont interrogés sur les raisons pourquoi le temps semble passer plus vite avec l'âge. Il y a un ancien technicien ici à la station qu'on aime tous, c'est Jean Fournier. Vous le connaissez peut-être, Jean est connu comme Barabbas, qu'est-ce que tu veux. Puis Jean m'a déjà dit, « Hey Jay, profites-en. » Puis j'étais jeune à l'époque, là. J'avais une vingtaine d'années. Il dit, « Profites-en de ce moment-là parce que plus les années avancent, plus il y a quelqu'un qui pèse sur le gaz à ta place. » Cette image-là me reste en tête. Il y a une étude qui révèle qu'il n'y a pas de lien précis entre le nombre de souvenirs et la perception du temps, mais la perception de l'accélération, justement, du temps est vraiment courante dans les recherches. Puis, on a essayé de trouver pourquoi. Puis, il y a 3 comme idées principales qui pourraient expliquer cette sensation-là. La première, c'est que les participants plus âgés apportent avoir plus de souvenirs significatifs, mais ils ont moins la capacité de se créer de nouveaux souvenirs à cause qu'ils avancent en âge et le déclin cognitif. C'est ce qui pourrait rendre le temps plus compressé. C'est comme si en avançant avec l'âge, on était moins en mesure d'ajouter des nouveaux souvenirs dans notre tête. Puis c'est ce qui fait que beaucoup de souvenirs proviennent encore du passé. Puis quand on empile ça comme dans une bibliothèque, on va faire une image plus claire, OK? Mettons, t'as des livres de... Un souvenir, c'est un livre. Puis entre 2000 et 2010, t'as 10 livres. Okay? Entre 2010 et 2020, ben là, t'as 4 livres. Puis entre 2020 puis 2030, jusqu'à présent, on a juste un livre. Ben c'est sûr que ta bibliothèque apprend plus de place de la décennie 2000. C'est un peu le même principe. C'est comme si avec le temps, on était moins en mesure d'ajouter des livres dans notre bibliothèque de souvenirs. J'espère que c'est clair. Il y a une autre théorie mathématique ancienne par le philosophe français Paul Janet en 1877, donc c'est pas récent cette impression-là, là. Sur chaque année, c'est comme si chaque année représentait une fraction décroissante de notre vie totale. Et ça, c'est tout à fait logique, parce que, admettons là que t'as 10 ans, ben l'année de tes 9 ans représente quand même 10% de ta vie. Puis admettons t'as 100 ans, ben là, l'année de tes 99 ans ne représente qu'1% de ta vie. Et c'est ça qui fait aussi qu'on a l'impression que le temps passe plus vite, parce que ça devient de plus en plus des petites fractions. Puis ce qu'on nous dit, je sais pas s'il y a une solution face à ça, mais rester cognitivement engagé, continuer à former des souvenirs, puis à journaliser également, ça pourrait être une bonne façon de diminuer cette impression-là que le temps s'accélère avec le temps, parce que c'est comme si avec le temps, on oublie la gratitude de tout ce qu'on a fait durant la journée, puis aussi des projets de vie. Tu sais, on est plus dans l'action quotidienne, surtout quand on a des enfants, puis dans la routine, ça fait qu'on prend peut-être moins le temps de savourer ces petits moments-là qui font toute la différence dans notre vie. Je trouvais ça intéressant, matin. Trouvez-vous que le temps s'accélère plus on vieillit? Avez-vous un exemple de ça, par exemple? 88-723-2564.

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The Blue Ridge Band également, Bryan Adams, Cyndi Lauper avec un classique qui fête ses 40 ans cette année, puis elle fait quelque chose de spécial pour ça. J'aurai l'occasion de vous en jaser également. Taylor Swift sera avec nous aussi. Et puis, c'est une étoile montante du country que je vous propose là dans les prochaines secondes. Oui, je vous parle souvent d'Ella Langley. Mais là, je vous dirais que Stella Lefty à surveiller également. C'est tellement bon. Boston. Et c'est ce que je vous offre maintenant à Viva. Bon début de journée chez nous.

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Nye Lawrence s'invite à Viva.

Marc Dupré dans Viva l'avant midi et ça fait à peine une semaine qu'il a commencé son nouveau spectacle Bien assis. Alors ça fait longtemps que vous voulez passer un moment privilégié avec Marc Dupré, quelque chose de plus intime, de plus personnel. Ben là c'est vraiment votre chance parce qu'on y va dans l'acoustique, c'est pas formule full band, c'est quelque chose de beaucoup plus personnalisé de la part de Marc Dupré. Alors toutes les dates sur le marcdupré.com. Voici Heart et These Dreams à Viva.

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0: Le Blue Ridge Band et Eye on You dans Viva l'avant-midi. Alors, le trio originaire de Lévis ont reçu les honneurs il y a à peine une semaine. Ils ont remporté le concours Top of the Country du côté de la Saskatchewan. Alors, ils ont décroché les grands honneurs lors de la grande finale de cette compétition musicale canadienne. Alors, une victoire qui est très importante pour la formation qui, bien sûr, essaie de se faire connaître, là, faire connaître leur univers musical depuis plusieurs années, évidemment. Et là, ça l'ouvre une porte extraordinaire. Et cette première place est aussi accompagnée d'une bourse de 25 000 $ d'une participation au camp de création de chansons de la SOCAN et de différentes occasions aussi là, de développement, alors qui va contribuer vraiment à faire rayonner davantage le trio. Alors, toutes nos félicitations au Blue Ridge Band. Et quelque part en 2019, si ma mémoire est bonne, c'est Matt Lang qui avait reçu les honneurs. Et le chanteur avait remporté la compétition puis était devenu comme ça le seul artiste solo originaire du Québec à avoir décroché ce titre. On en a-tu du talent chez nous? Nelly Furtado à venir à Viva. Restez là.
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Charlotte de Bleu, Jeans Bleu, Scotch and Poche dans Viva l'Avant Midi, une chanson qui pourrait être élue chanson de l'année au prochain gala de la disque. Je vous rappelle que c'est vous qui choisissez pour votre chanson préférée. Et bien, on aura la réponse le 8 novembre prochain. Et justement, Bleu, Jeans Bleu, ils sont impliqués auprès de la jeunesse cette année. Ils ont créé pour la 11e édition du programme Une chanson à l'école en collaboration avec Culture pour tous, une chanson qui s'appelle Faut que tu dises wow. Et là, cette pièce-là sera chantée ce vendredi par plus de 400 000 élèves dans près de 1 400 écoles du Québec. Alors, c'est dans le cadre, entre autres aussi, des Journées de la culture. Et là, ils ont fait, disent-ils, à la demande générale, une version pop de cette nouvelle chanson « Faut que tu dises wow », alors disponible maintenant sur toutes les plateformes pour Bleu Jeans Bleu. Alors, n'hésitez surtout pas. Et sur leurs réseaux sociaux, ils ont accompagné ça là, d'un making-of filmé avec les téléphones, là, très humoristique. Alors, c'est super divertissant. Et parlant de chansons de l'année, il y a celle-là aussi qui pourrait gagner « Où on dansait autrefois ». Voici William Cloutier et Zach Chico à Viva. Je t'attends.

Laurence Nerbonne et Greenlight dans Vive à l'avant-midi, une chanson qu'on retrouve sur son album Next. Et depuis quelques jours à peine, il est disponible en édition vinyle d'un beau rose punché. Alors, avis aux intéressés. Et parlant de rose, c'est Pink qui s'invite à Viva. 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

0: Tease ne se peuvent plus avec cette annonce de Taylor Swift qui est tombée cette semaine. Une nouvelle chanson s'amène demain, Patient Zero, et c'est disponible dès maintenant en précommande. Donc, il y a 3 éditions physiques de ce single-là qui sont disponibles. Alors, une version originale, la version acoustique et une version piano, si vous le désirez. Alors, ça arrive à point, cette nouvelle-là, d'une nouvelle chanson de Taylor Swift, parce que ce dimanche, elle va recevoir un tout nouvel honneur qui célèbre son travail de réalisatrice pour ses vidéoclips, parce que au MTV Video Music Awards, elle sera récompensée. Alors, ça se passe ce dimanche. Et pour la pièce, eh ben, c'est demain, Patient Zero. Alors, vous avez presque terminé de patienter. À venir, justement, Taylor Swift avec A New It, A New You dans un instant. 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
10: Bonjour, ici Christophe Moquin pour vos nouvelles. Avec l'arrivée de la saison de la chasse, Jerry Hort, conducteur de chiens de sang, souhaite sensibiliser les chasseurs et les chasseuses du Québec par rapport aux chiens de sang et à leur utilité. Ne pas voir de sang ne signifie pas que le chasseur n'a pas touché la bête. Lorsqu'il n'y a pas de sang, un contrôle de tir peut être effectué pour savoir si l'orignal a été atteint par le projectile. Il est possible d'avoir des renseignements sur la liste des conducteurs sur le site de la CCSQ. Les 19 et 20 septembre dernier, les équipes Benjamin et Juvénile de football scolaire de l'Est du Québec ont disputé 3 matchs. À Rivière-du-Loup samedi, ce fut une victoire de 46-16 pour Rivière-du-Loup contre Gaspé. Gaspé a ensuite pris sa revanche avec un pointage final de 43-2 contre Gaspé. À Matane dimanche, le Mistral a emporté une victoire de 36-6 contre Matane. C'est ce qui complète vos nouvelles. 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

Sauvage, Fake Friends, dans Viva la Vendredi, elle qui a remporté hein, le Félix de la révélation de l'année au tout dernier gala de la disque. On verra bien qui va l'emporter cette année. Alors, on aura des nouvelles de ça le 8 novembre prochain. Et elle poursuit son ascension, Billie Dupage, à peine âgée de 21 ans. Et elle était de passage à Salut Bonjour là, cet été. J'ai attrapé cette entrevue-là et elle disait qu'elle travaillait beaucoup parce qu'elle était en tournée là, estivale. Et aussi, elle travaille sur un premier album parce qu'elle a seulement un EP de disponible, donc un mini-album. Et là, c'est l'année prochaine qu'elle voudrait nous offrir son tout premier album complet. On parle même du début de l'année.

0: Me dans un petit moment. Et Ed Sheeran également est dans nos listes dans un moment à Viva.
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l'actualité régionale, on la suit pour vous autres hein, sur les ondes de Viva 105.3 dans nos différents bulletins d'information. Ça, c'est certain. Là, tout ce qui peut se passer à Matane, on vous en jase. Et aussi, en tout temps, vous pouvez consulter notre plateforme de nouvelles en continu, hein, monmatane.com. On y apprend, entre autres, que la cantine, le mini, va changer de main en novembre prochain, mais on va toujours très bien vous servir. On parle également d'un tout nouveau programme au Cégep de Matane en intervention au contexte de maladie d'Alzheimer et autres troubles neurocognitifs. Alors, allez vous informer de tout ça. Ça peut être quelque chose de vraiment intéressant, soit pour vous, pour votre entourage, on sait jamais. Et on apprend également que dans la Matanie, là, le travail de rue a rejoint 1859 personnes. 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

C'est la nouveauté d'Alex Warren, Emerald Eyes. J'aime toute de cette chanson-là qu'on vient de s'offrir à Viva. Diane Simard en place avec vous autres jusqu'à l'arrivée de votre lunch 80-90-2000 avec celui qui a parti son nouveau spectacle Karaoké 90. Voici Ludovic Bourgeois à Viva. On suit.

0: Dans un instant, c'est la toune du lunch qui s'invite, une chanson qui vous donne un avant-goût de ce que vous allez entendre ce midi pour le lunch 80-90-2000. Et ce sera servi par Cyndi Lauper. Et une chanson qui a le même titre que son album à succès qui est sorti il y a 40 ans, son album emblématique True Colors. Et pour fêter les 40 ans de ce disque culte, Cyndi Lauper propose ce mois-ci une édition de luxe digitale de cet album. Alors, c'est une édition enrichie de 29 pistes qui comprend des morceaux originaux, des enregistrements en public aussi. Alors, c'est disponible en ligne. Et elle a annoncé également un double vinyle collector qui sera sorti juste à temps pour le temps des fêtes. Elle a fixé la date au 4 décembre. Alors, ça va tellement, mais tellement bien s'offrir en cadeau. Ce double vinyle, si vous avez des fans de Cyndi Lauper dans la salle, c'est le temps. Alors, ce classique True Colors à venir à Viva dans un moment. Restez là.
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11: Bonjour, ici Christophe Moquin pour vos nouvelles. Avec l'arrivée de la saison de la chasse, Jerry Hort, conducteur de chiens de sang, souhaite sensibiliser les chasseurs et les chasseuses du Québec par rapport aux chiens de sang et à leur utilité. Ne pas voir de sang ne signifie pas que le chasseur n'a pas touché la bête. Lorsqu'il n'y a pas de sang, un contrôle de tir peut être effectué pour savoir si l'orignal a été atteint par le projectile. Il est possible d'avoir des renseignements sur la liste des conducteurs sur le site de la CCSQ. Les 19 et 20 septembre derniers, les équipes Benjamin et Juvénile de football scolaire de l'Est du Québec ont disputé 3 matchs. À Rivière-du-Loup, samedi, se fait une victoire de 46-16 pour Rivière-du-Loup contre Gaspé. Gaspé a ensuite pris sa revanche avec un pointage final de 43-2 contre Gaspé. À Matane dimanche, le Mistral a emporté une victoire de 36-6 contre Matane. C'est ce qui complète vos nouvelles. 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

Dufour et Chumelé dans Viva l'avant midi. Loin de l'être, elle a lancé son 4e album le jour de son anniversaire, hein, vendredi qui vient de passer, le 18 septembre. Alors, Dolbo Mistassini, c'est disponible partout. Et il y a l'édition vinyle aussi qui est à venir quelque part avant le temps des fêtes. C'est ce qu'elle avait mentionné, là, Sarah Dufour, dans un live qu'elle avait fait. Alors, version physique en CD, numérique également. Et pour le vinyle, c'est en cours. Sarah Dufour qui va faire quelque chose de vraiment trippant fin de semaine. D'après moi, elle doit commencer à avoir des petits papillons dans le ventre. Ben, déjà, là, les week-ends se suivent et se ressemblent parce que le week-end passé, elle fait quelque chose d'exceptionnel aussi. En plus de lancer son album le vendredi, le dimanche, elle passait à Tout le monde en parle. Elle en revenait pas avec son authenticité et sa joie de vivre contagieuse. Elle a illuminé le plateau, littéralement. Et en fin de semaine qui s'en vient, elle participe à l'hommage à Rogue Voisine. Pour une performance, elle sera au Panthéon des auteurs et compositeurs canadiens. Rien de moins du côté de Toronto. Alors encore des belles histoires à raconter pour Sarah Dufour. Ça va se passer ce samedi et j'aurai l'occasion de vous en rejaser. Marc Anthony s'invite à Viva.

0: Véronique Ducaire et Phil Happy dans Viva l'avant-midi. Eh ben, il y en a un qui doit filer Happy avec des beaux petits papillons dans l'estomac à part de ça parce qu'il nous offre de la nouveauté aujourd'hui. Un artiste québécois qu'on aime beaucoup. Et personnellement, il me semble que ça fait longtemps qu'on n'a pas eu de nouveau matériel de lui. Bruno Pelletier nous présente L'envie de la vie et c'est un EP de 6 nouvelles chansons. Ça sort aujourd'hui, 24 septembre. Et puis, il a fait ça avec ses complices de 3 et moi. Et c'est dédié à sa sœur Dominique, ces chansons-là qui est disparue le printemps dernier. Alors, on parle d'un album à la fois intime, lumineux et profondément personnel. Alors, un mini-album à se procurer dès aujourd'hui de Bruno Pelletier, L'envie de la vie. Mumford & Sons à venir dans un instant avec Chris Templeton. On surveille Coldplay également. Un gros merci de choisir Viva.
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4: Bonjour, ici Christophe Moquin pour vos nouvelles. Avec l'arrivée de la saison de la chasse, Jerry Hort, conducteur de chiens de sang, souhaite sensibiliser les chasseurs et les chasseuses du Québec par rapport aux chiens de sang et à leur utilité. Ne pas voir de sang ne signifie pas que le chasseur n'a pas touché la bête. Lorsqu'il n'y a pas de sang, un contrôle de tir peut être effectué pour savoir si l'orignal a été atteint par le projectile. Il est possible d'avoir des renseignements sur la liste des conducteurs sur le site de la CCSQ. Les 19 et 20 septembre dernier, les équipes Benjamin et Juvénile de football scolaire de l'Est du Québec ont disputé 3 matchs. À Rivière-du-Loup, samedi, ce fut une victoire de 46-16 pour Rivière-du-Loup contre Gaspé. Gaspé a ensuite pris sa revanche avec un pointage final de 43-2 contre Gaspé. À Matane dimanche, le Mistral a emporté une victoire de 36-6 contre Matane. C'est ce qui complète vos nouvelles. 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
1: Bon jeudi midi, gang. J'espère que vous allez bien. Julie Barry avec vous pour votre heure de lunch. On est nostalgique aujourd'hui. 80-90-2000. Et on aura la chance d'entendre une chanson aussi de Peter Byrne qui, malheureusement, est décédé. Il avait seulement 74 ans, c'est quand même très, très jeune. On aura la chance d'en reparler au courant de la prochaine heure. Évidemment, on parle de plein d'autres choses aussi, dont de musique, mais aussi de comédie musicale. Une comédie musicale, en fait, un film comédie musicale qui va être adapté au théâtre, ici, au Québec. Et on connaît maintenant qui seront les deux personnages principaux. Et c'est un très bon choix, selon moi. Ouais, on aura la chance d'en reparler aussi. Juste vous dire également qu'on est jeudi. 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C'est le temps d'aller scroller un peu. On commence notre montage musical avec un souvenir qui va vous mettre le sourire, c'est sûr. Red Red Wine. Bon dîner, bon lunch.

0: qui va jouer la belle, Jason Roy l'éveillé qui va jouer la bête, et il va falloir une belle transformation physique aussi pour ce rôle-là. J'ai très hâte de voir la production qui aura lieu et qui sera présentée à Montréal et à Québec l'été prochain. Ça sera à suivre. Le lunch se poursuit avec Don't Turn Around à Viva, la musique.
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Le Lunch 80-90, ST 2000, c'est aussi beaucoup de nostalgie à travers la musique, mais aussi parfois certains artistes qui décèdent encore aujourd'hui, qui étaient présents, qui étaient actifs sur la scène. Peter

dernier. Et c'était un grand nom de la musique des années 90, surtout associé à Naked Eyes, parce que c'est un duo britannique de synth-pop qui avait été fondé avec le clavériste Bob Fischer au début des années 80. Bob Fischer, qui est malheureusement décédé en 99. Leur plus gros succès en carrière, Always Something There to Remind Me, c'est une reprise d'une chanson à l'origine, et la chanson est devenue un énorme succès en 1983. Ça a été le 8e rang du Billboard. Peter Byrne n'était pas seulement chanteur, il participait aussi à l'écriture des chansons de la formation Naked Eyes. Après la séparation de la formation, il a continué à travailler dans la musique, et éventuellement, il a pris la route avec le projet Naked Eyes pour

de vivre à travers les années. D'ailleurs, au mois de juin passé, là, Peter Byrne était sur scène à Las Vegas dans le cadre d'un événement qui était consacré aux années 80. Donc maintenant, c'est une voix qui va continuer de résonner dans les grands classiques de la musique des années 80. D'ailleurs, en hommage à Peter Byrne, on s'offre au retour dans le lunch Always Something There to Me, Remind Me, une chanson qui va certainement vous rappeler sa voix incroyable. On se l'offre dans le lunch, au relunch, Always Something There to Me, Remind Me, une chanson qui va certainement vous rappeler sa voix incroyable. On se l'offre dans le lunch, au retour dans quelques minutes. 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

danser sur Can't Touch This de MC Hammer. Si on pouvait dire, hey, on résume les années 90 avec une toune, je pense que cette chanson-là les représente très, très bien, sortie en avril 90. C'est énorme succès de MC Hammer. 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Vous me remercierez plus tard. On se retrouve demain midi pour un autre lunch. D'ici là, je vous souhaite de passer une super belle journée branchée à Viva, la musique.

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2: Bonjour, ici Christophe Moquin pour vos nouvelles. Avec l'arrivée de la saison de la chasse, Jerry Hort, conducteur de chiens de sang, souhaite sensibiliser les chasseurs et les chasseuses du Québec par rapport aux chiens de sang et à leur utilité. Ne pas voir de sang ne signifie pas que le chasseur n'a pas touché la bête. Lorsqu'il n'y a pas de sang, un contrôle de tir peut être effectué pour savoir si l'orignal a été atteint par le projectile. Il est possible d'avoir des renseignements sur la liste des conducteurs sur le site de la CCSQ. Les 19 et 20 septembre derniers, les équipes Benjamin et Juvénile de football scolaire de l'Est du Québec ont disputé 3 matchs. À Rivière-du-Loup, samedi, ce fut une victoire de 46-16 pour Rivière-du-Loup contre Gaspé. Gaspé a ensuite pris sa revanche avec un pointage final de 43-2 contre Gaspé. À Matane dimanche, le Mistral a emporté une victoire de 36-6 contre Matane. C'est ce qui complète vos nouvelles. 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

tout changer dans la maison, mais tu sais, peindre un petit mur ou deux, là, ça fait toujours du bien, surtout quand on vient de changer de saison de même. Et là, Dulux vient de dévoiler la couleur tendance à mettre sur les murs en 2027. Je vais vous la donner cet après-midi. Et là, Taylor Swift n'arrête plus de nous annoncer un paquet d'affaires. On va se mettre à jour cet après-midi et on va se l'offrir en musique, ça c'est bien certain. Et parlant de bonne musique, de hits et de magnifiques courbes musicales, on part ça avec celle qui vient tout juste de battre le record détenu par le grand classique de Noël de Mariah Carey, All I Want for Christmas Is You, parce que Ellen Langley a passé sa 23e semaine au numéro 1 du classement Billboard Hot 100 avec Chasing Texas. C'est tellement bon. Et je vous l'offre maintenant à Viva. On est généreux de même, nous autres ici.

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16. Une gang de passionnés, des étudiants se rencontraient, une gang d'amis et décidaient de créer ce groupe culte. Alors, pour fêter les 50 ans de carrière de U2, le chanteur Bono a confirmé dans un balado cette semaine

disque-là parce qu'en juillet, U2 a sorti Street of Dreams. Alors, ça s'en vient et quand ça va sortir, ça a l'air que U2 va reprendre la route d'une série de concerts dans les stades. Alors, ce sera à surveiller, c'est bien certain. U2 qui a des ventes totales d'albums estimées à 175 millions. Le groupe compte plus de 23 millions d'auditeurs mensuels sur Spotify. Alors, voici ce classique de No Doubt, Don't Speak. Bon jeudi après-midi à Viva.

Chabouzy s'invite dans les prochaines secondes à Viva, lui qui vient tout juste de nous offrir un nouvel album à la fin du mois de juillet sur lequel on retrouve Car Girl et c'est tellement bon. C'est à Viva qu'on vous l'offre. Bon jeudi après-midi chez nous. Girl,

0: Swift s'invite dans un instant à Viva. Et là, les nouvelles fusent de partout concernant Taylor Swift cette semaine. Elle n'arrête pas de nous en annoncer. D'abord, une nouvelle chanson qui s'en vient demain, Patient Zero. Et ça sera disponible en 3 versions différentes. Et cette chanson-là, comme si c'était pas assez d'avoir une nouvelle chanson, elle a dévoilé que ce sera déposé sur son album étendu The Life of a Showgirl, The Encore. Alors, elle a annoncé que son album The Life of a Showgirl sera réédité, mais avec 4 nouveaux titres dessus, dont Passion Zero, qui sort demain. Et cette fameuse version étendue de son album sera disponible également demain. Et là, je pense qu'il y a comme un vidéoclip qui accompagne cette chanson-là aussi. Et elle a annoncé que ce sera présenté en grande pompe ce dimanche, jour des MTV Video Music Awards. Et vous savez que dimanche, elle va recevoir un prix, d'ailleurs une distinction. C'est le tout premier prix qui récompense le travail de réalisation et son influence en tant que cinéaste de ses propres clips musicaux. Et j'ai comme vu passer sur ses réseaux que ça allait mettre en vedette Colin Farrell, Dakota Johnson pour le vidéo de Passion Zero. Alors on va rester à l'affût, c'est sûr. Elle s'invite avec A New It, A New You dans un instant à Viva.
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et Simple Plan dans Jet Lag, dans Viva l'après-midi. Ben, elle sera peut-être dans le jet lag parce qu'il y a quand même quelques heures de décalage entre le Québec et la Colombie-Britannique parce que elle est en séjour du côté de Whistler. Je sais pas si elle est encore là en ce moment, mais si ses photos sont en temps réel, elle est encore en pleine lune de miel avec son nouvel amoureux de mai dernier, Jonathan Lewis, qui lui aussi gravite dans le milieu artistique québécois. Mais honnêtement, hier, elle a publié une série de superbes clichés qui ont été captés justement lors de son séjour à Whistler. Alors là, c'est vraiment des paysages à couper le souffle de l'Ouest canadien, majestueuses, rocheuses. Alors, des photos qui témoignent aussi de beaux petits moments de complicité entre elle et son amoureux. Alors, c'est rare que Marie-Mé nous partage des photos aussi personnelles. On va le prendre, puis en plus, ça nous fait voyager. Puis l'amour, c'est tellement beau! On va pas se plaindre de ça, hein? Charlie Puth, maintenant, Viva!

0: bouger dans les prochaines minutes, Arriva, avec, entre autres, Kate Ryan et Voyage Voyage, Laetitia Jiménez et J'aime tout de Destina, c'est tellement bon. Matt Lang également s'invite avec She Stole My Truck et on aura le hit qui pop, mais honnêtement, c'est comme quatre hits qui pop en ligne. Whitney Houston s'invite pour nous faire monter le rythme dans un instant avec sa dansante It's Not Right, But It's Okay. Dans un instant, Viva, restez là.
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9: Bonjour, ici Christophe Moquin pour vos nouvelles. Avec l'arrivée de la saison de la chasse, Jerry Hort, conducteur de chiens de sang, souhaite sensibiliser les chasseurs et les chasseuses du Québec par rapport aux chiens de sang et à leur utilité. Ne pas voir de sang ne signifie pas que le chasseur n'a pas touché la bête. Lorsqu'il n'y a pas de sang, un contrôle de tir peut être effectué pour savoir si l'orignal a été atteint par le projectile. Il est possible d'avoir des renseignements sur la liste des conducteurs sur le site de la CCSQ. Les 19 et 20 septembre derniers, les équipes Benjamin et Juvénile de football scolaire de l'Est du Québec ont disputé 3 matchs. À Rivière-du-Loup, samedi, ce fut une victoire de 46-16 pour Rivière-du-Loup contre Gaspé. Gaspé a ensuite pris sa revanche avec un pointage final de 43-2 contre Gaspé. À Matane dimanche, le Mistral a emporté une victoire de 36-6 contre Matane. C'est ce qui complète vos nouvelles. 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

rythme du jeudi, là, ça c'est certain. Et dans les prochaines secondes, c'est Jennifer Lopez qui s'invite. Et vous savez que récemment, elle nous a ouvert les portes de son nouveau manoir en Californie. Alors, on a vu pour la toute première fois des images de l'intérieur de son

d'un d'un intérieur très magnifique. Alors, évidemment qu'on a vu un peu les tendances de Jennifer Lopez, assise devant son magnifique piano pourpre. Et je vous dirais qu'elle est allée dans du

0: couleurs traditionnelles. Donc, pour 2027, les peintres du luxe proposent de délaisser les teintes neutres au profit d'un rose. Mais tout en subtilité, pas un rose punché, on parle de la couleur gâteau d'anniversaire. Alors, c'est un rose pâle cendré qui tire légèrement vers le gris et le brun. Alors, c'est pas un rose vif bonbon, là, non. C'est une nuance aux apparences un peu terreuses et organiques. Et on dit que c'est inspiré par la douceur de l'argile. Alors, ça apporte de la chaleur aux pièces sans prendre toute la place. Donc, gâteau d'anniversaire, c'est la couleur à mettre sur les murs pour 2027. Alex Warren s'invite dans un moment vivant.
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Aviva, et vous savez qu'elle est chanteuse, oui, mais ex-mannequin aussi, mais elle continue toujours à graviter dans le monde de la mode, et son amoureux Alyosha Schneider également, on l'a vu cette semaine, lui du côté de Londres pour la Fashion Week. Et puis, je vous dirais qu'il était quand même bien accompagné. Alors, c'était pour Burberry et il était assis, là, on l'a vu, très bien, en très bonne compagnie, au premier rang d'un défilé.

de mode pour Alyosha Schneider qui a toujours ses cheveux très bouclés. C'est un blond assez inspirant. Hein? Ça inspire la Californie, tout ça, et le soleil. Et il a mentionné quand même en légende studio. Oh, est-ce qu'il y a de la nouveauté dans l'air pour l'amoureux de Charlotte Cardin? Elle aussi, elle travaille sur du nouveau matériel. Hein? Ça a l'air qu'elle devrait nous offrir un nouvel album cette année. On reste à l'affût pour tout de suite. La voici avec The Way We Touch à Viva.

0: C'est toujours Diane Simard qui est en place avec vous autres dans Viva l'après-midi. Un gros merci de nous choisir en ce jeudi. Et là, vous savez qu'on ne recule devant rien pour vous gâter, hein? 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
4: Bonjour, ici Christophe Moquin pour vos nouvelles. Avec l'arrivée de la saison de la chasse, Jerry Hort, conducteur de chiens de sang, souhaite sensibiliser les chasseurs et les chasseuses du Québec par rapport aux chiens de sang et à leur utilité. Ne pas voir de sang ne signifie pas que le chasseur n'a pas touché la bête. Lorsqu'il n'y a pas de sang, un contrôle de tir peut être effectué pour savoir si l'orignal a été atteint par le projectile. Il est possible d'avoir des renseignements sur la liste des conducteurs sur le site de la CCSQ. Les 19 et 20 septembre derniers, les équipes Benjamin et Juvénile de football scolaire de l'Est du Québec ont disputé 3 matchs. À Rivière-du-Loup samedi, ce fut une victoire de 46-16 pour Rivière-du-Loup contre Gaspé. Gaspé a ensuite pris sa revanche avec un pointage final de 43-2 contre Gaspé. À Matane dimanche, le Mistral a emporté une victoire de 36-6 contre Matane. C'est ce qui complète vos nouvelles. 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

vient tout juste de passer, puis elle a mentionné sur ses réseaux, elle dit « Clément Jacques et moi n'avions fait aucun essai pour savoir si la magie allait opérer. » Mais le jour de l'enregistrement, l'excitation était à son comble et elle dit « Quand sa voix est venue se poser sur la mienne, pour la toute première fois, on a su, la magie était là. » Alors, « Lettre à un cowboy », c'est maintenant disponible, encore une fois, une nouvelle version d'un grand hit de Mitsou. Voici Daido et Wild.

0: sont prêtés au jeu. Et c'est une incursion dans la trame sonore, en fait, en documentaire au cœur du pays qui a été diffusé en 2025 du côté de Télé-Québec. Alors, cet album-là, c'est un petit bijou à s'offrir. Tout ça, c'est orchestré par Louis-Jean Cormier en plus. Alors, édition CD, vinyle, et évidemment disponible sur toutes les plateformes pour au cœur du pays. À venir dans un instant, la nouveauté de Dasha Viva.
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17: Bonne fin de journée, ici Christophe Moquin pour vos nouvelles. Plus de 180 constats d'infraction ont été remis au cours d'une opération nationale concertée de la SQ concernant les véhicules hors route. L'opération a été menée samedi et dimanche par les services de police du Québec dans plusieurs régions. Elle avait pour objectif de sensibiliser les utilisateurs de quad à l'importance d'adopter des comportements sécuritaires et respecter la réglementation. Gaétane Bernier demande à la ville de Matane de régler le dossier du manque d'un refuge animal à la suite d'une fermeture il y a 3 ans.
18: Depuis ce temps-là, les gens paient le médaille, mais un coup que le chien est perdu, ils n'ont nulle part où envoyer ce chien-là. Fait que moi, depuis 3 ans, j'ai pris ça en charge parce que c'est incapable de laisser ces animaux-là laisser à eux-mêmes dehors. Ils nous promettent un refuge, mais on ne voit jamais le jour de ce projet-là.
17: Notre équipe a contacté la ville de Matane. Écoutons le maire, Eddy Métivier.
19: On veut tomber en mode solution pour essayer d'impacter le moins possible nos concitoyens. Donc, on a approché d'autres municipalités dans la MRC de la Matanie, Matapédia et Métis. Rimouski l'ont adressé avec le centre de gestion animalier, le centre de services animaliers Rimouski, le César. Et on regarde pour faire de quoi d'équivalent ici à Matane, mais qui pourrait gérer également les trois MRC. Le fait de se regrouper ensemble aide à minimiser l'impact financier sur le fardeau de nos citoyens.
17: Un nouveau refuge pourrait gérer les médailles de la ville de Matane, rediriger les animaux domestiques perdus et être référé auprès de ce lieu si un propriétaire ne peut plus avoir son animal. C'est ce qui complète vos nouvelles. 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
6: 16 ans pile, très heureux de vous retrouver. C'est Pat Langlois qui vous accompagne dans votre retour à la maison jusqu'à 18h. Il y a quelque chose le jeudi, hein? Autant que c'est pas vendredi, on dirait que, tu sais, c'est comme tu le sens. Tu sens que ça s'en vient. Tout est un petit peu plus relax. Il y a des trucs, des courriels de travail que tu peux tout de suite dire, ça va aller à lundi prochain. Le jeudi, 16h, il y a une certaine légèreté dans l'air et j'ai l'impression que je vais y contribuer ce soir avec des grosses tunes. Juste dans la prochaine heure, Ray va être là, Timbaland, les Cowboys fringants, Ella Langley. J'ai-tu dit Ella? Ella Langley, on va pas la débaptiser. Ella Langley va être là également. Et je veux absolument partir avec mon moment fort du jour et je veux le vôtre également sur la messagerie texte au 1-866-56-RADIO. Vous avez peut-être vu passer cette nouvelle tendance virale. Moi, j'ai vu le coach du Canadien le faire, j'ai vu les joueurs du Canadien le faire, j'ai vu un petit peu tout le monde sur un fond orange chanter une genre de chanson rap, la chanson Hotel Lobby de la formation Migos. Ce matin, j'avais une petite heure où j'avais un petit peu de temps moi-même. Je me suis dit, hey, moi, je vais aller découvrir comment faire ça. Et moi, j'adore jouer avec l'intelligence artificielle. J'adore bâtir des trucs, même si c'est pour rien. Et j'ai réussi à faire cette vidéo vraiment, vraiment cool. J'ai trouvé une photo de moi quand j'avais 15 ans. J'avais la coupe de cheveux de M&M. Et là, on s'entend qu'M&M n'existait pas encore en 1995, mais j'avais déjà cette coupe de cheveux-là. Et donc, je me fais rapper sur cette nouvelle tendance virale. Vous irez voir ça sur mon compte Instagram. Ça a été mon moment fort, juste de bâtir quelque chose puis de faire comme « Hey, wow, ça fonctionne ». Donc, mon moment fort, le voilà, le vôtre. Je l'attends sur la messagerie texte. Et pendant que vous y êtes, j'ai une question pour vous. Et je sais que c'est une question bizarre. Je me suis réveillé ce matin. Je pense que c'était la dernière question que j'avais l'intention de vous poser. Et là, je suis tombé sur ce nouveau sondage. Nouvelle statistique qui vient de sortir et j'ai pas le choix de vous poser la question. Ça va peut-être faire bizarre. Je réalise qu'on est le 24 septembre. Mais avez-vous déjà commencé votre magasinage de Noël? Pourquoi je vous pose cette question-là? Eh bien, je vous le dis avec cette statistique qui m'a un petit peu jeté en bas de ma chaise. Tout de suite après Shakira et Burna Boy. Voici Die Die à Viva, la musique.

Je pensais vraiment pas d'avoir parlé de ça aujourd'hui, mais je vais vous dire une phrase qui, d'après moi, va provoquer deux réactions complètement différentes dépendant de l'auditeur. Dans exactement 3 mois, c'est la veille de Noël. Bon, là, je sais qu'il y en a dans leur voiture qui viennent de sourire. Il y en a d'autres qui veulent déjà peut-être changer de poste, mais c'est un fait. Dans 3 mois, c'est la veille de Noël. Ça arrive plus vite qu'on pense. Et j'ai une statistique pour vous qui me fascine. Je suis tombé là-dessus. Près de 1 Canadien sur 6 a commencé son magasinage de Noël avant même le mois d'août. Pas juste aujourd'hui, le 24 septembre, avant le mois d'août. C'est un nouveau sondage de la compagnie Accenture qui a été réalisé auprès de plus de 1000 Canadiens qui révèle que, ouais, 1 sur 6, c'est 16 % des gens qui ont commencé leurs achats des fêtes avant le mois d'août. C'est presque 2 fois plus que l'an dernier. Et donc, à chaque année, on recense les gens puis on leur pose cette question-là. Et je trouve ça fou, mais en même temps, je pense qu'il y a une certaine logique là-dedans. T'sais, j'imagine qu'on a tous un certain budget pour le temps des fêtes. Le budget moyen prévu pour cette année 2026, selon les sondages encore une fois, tourne autour de 700 $. C'est en baisse, un petit peu comparativement à l'année dernière. Évidemment, ça s'explique parce que tout coûte plus cher. Mais là, de commencer à faire ses achats plus tôt, ben je pense qu'il y a quand même une pas pire logique là-dedans pour pas recevoir le compte de carte de crédit au mois de janvier qui a absolument aucun bon sens. Puis en plus de ça, je pense que ça peut peut-être nous permettre de courir les rabais. T'sais, si je sais que mon fils veut absolument quelque chose, puis je le vois en rabais 20 % au mois de septembre, est-ce que j'attends pour l'acheter au mois de décembre plein prix? En même temps, je sais qu'il y a peut-être d'autres rabais qui vont s'en venir, etc., etc. Mais il y a quand même une certaine logique là-dedans. Le seul problème, je lisais ça puis je me disais, ouais, faut avoir les reins solides. Surtout quand on est père de famille, si vous avez une famille à la maison, dépendant de l'âge de vos enfants. Et moi, ce que ma fille, elle veut au mois d'août, pas convaincu que c'est encore ce qu'elle va vouloir au mois de décembre. Moi, c'est ça qui me fait peur là-dedans parce que tout le reste, je trouve que il y a quand même beaucoup, beaucoup de logique là-dedans. Surtout si on trouve quelque chose en rabais. Parfait, on l'achète, ça tombe dans le budget du mois d'août. On met ça quelque part dans un garde-robe. Et puis ensuite de tout ça, ben qui sait? Peut-être que ça va être un petit peu moins pire quand on reçoit nos comptes au mois de janvier. Parlant de cadeaux de Noël, et c'est drôle, je pensais pas dire Noël 8 fois aujourd'hui. Parlant de cadeaux de Noël, François Charron est notre complice du jour et il va vous suggérer un gadget qui pourrait être en dessous de bien des sapins. Mais au retour d'abord, le côté un petit peu moins sympathique de la techno parce qu'on pense souvent être capable de reconnaître les pièges hein, jusqu'à ce que soudainement, ben, on se fait prendre. François arrive avec quelques affaires qu'il faut absolument avoir sur notre radar ces temps-ci. François Charron est avec nous tout de suite après Marc Anthony. Voici I Need to Know à Viva.

0: Ouais, tous les jeudis quand on entend ce son-là, ça ne peut vouloir dire que deux choses. Soit faut sauver la princesse, soit François Charron est avec nous pour nous parler de techno. Comment ça va?
1: Ben, je vois souvent
0: princesse,
1: correct.
0: Ben, parfait, exactement. Tu peux faire les deux, nous parler de techno et sauver la princesse. François, t'es sur la route, mais tu voulais absolument prendre le temps de nous parler comme tu le fais chaque semaine. On va parler, entre autres, de ces fausses boutiques en ligne qui sont devenues tellement convaincantes, qui trompent comme même le consommateur le plus averti. Mais tout d'abord, au lendemain de la conférence de Mark Zuckerberg qui a présenté les nouvelles lunettes Meta, ça devient de plus en plus une inquiétude, hein? Des lunettes qui peuvent nous filmer un petit peu de partout, sans qu'on le sache. Et là, il y a une application qui pourrait nous avertir.
1: Ouais, c'est que jusqu'à il n'y a pas longtemps, les fameuses lunettes intelligentes, elles n'étaient pas discrètes. T'sais. C'était des grosses lunettes LED. C'était facile de savoir que les gens avaient des lunettes intelligentes. Mais là, quand tu as Oakley, Ray-Ban qui vendent des lunettes intelligentes, elles sont de plus en plus discrètes. Beaucoup de gens disent « Hey, ça m'énerve, je veux savoir, moi, s'il y a quelqu'un autour de moi qui est en train de potentiellement me filmer. »
0: Oui.
1: Ben, y a une application pour vous que vous mettez dans votre téléphone. Quand tu arrives, je sais pas moi, au centre d'achat, dans un événement, un congrès, ben, tu peux appuyer sur le bouton, ça lance un scan avec le Bluetooth et ça va te dire s'il y a des appareils dans des lunettes qui peuvent te filmer. Et malheureusement, ça ne dit pas elle est où l'appareil, ça ne dit pas s'ils sont présentement en train d'enregistrer. Fait que là, tu cherches la madame avec des grosses lunettes. Et ne vous fiez-vous pas simplement au fait que tu dis il y a une petite lumière qui allume, parce qu'effectivement, il y a un voyant lumineux qui très souvent allume quand les lunettes tombent en bas d'enregistrement.
0: Mm-hmm.
1: Mais il y a soit des gens qui trafiquent la lumière, ou encore, il y a même des scénarios où la lumière n'allume pas. Bon, au moins, vous avez une application pour savoir est-ce qu'il y a des lunettes autour de moi qui peuvent filmer.
0: Et malheureusement, François, de plus en plus, application ou non, il faut souvent être vigilant et se dire qu'il y en a des lunettes pas loin qui sont peut-être en train de nous filmer.
1: C'est clair.
0: Les lunettes, oui, peuvent nous filmer de façon discrète. Les fraudeurs aussi utilisent la technologie, puis ils deviennent de plus en plus difficiles à reconnaître. Il y a ces fameuses fausses boutiques qui peuvent truquer même le plus aguerri.
1: Ah, que là, je comprends, là. Ils ont trouvé, ils ont fait une étude pour dire, on va aller voir est-ce qu'on va trouver des fausses boutiques en ligne, des chercheurs en cybersécurité. Ils sont tombés sur 119 000 fausses boutiques en ligne. Je répète,
0: wow.
1: 119 000. Ça veut dire que les chances que, en vous promenant sur les réseaux sociaux, que vous voyez une publicité de quelque chose qui a l'air le fun, et là, vous arrivez dans une nouvelle boutique en ligne que vous ne connaissez pas, c'est bien fait, c'est crédible, les belles fiches de produits, les textes légaux, t'as beau faire là, ta petite enquête, ça a vraiment l'air d'être sacoche. L'affaire, c'est que, on le constate de plus en plus, les fraudeurs, ils ont entre leurs mains l'intelligence artificielle,
0: ouais,
1: qui est capable de partir des boutiques en ligne dans le temps de le dire, avec le système de paiement qui fonctionne bien. Et les gens disent, elle est où la fraude? Très souvent, pour être certain de ne pas faire fermer leur boutique en ligne, c'est que quand tu achètes, tu reçois effectivement quelque chose, mais c'est pas ce que tu avais commandé. Exemple, je vends une caricature, comme on est à la radio, pour avoir une image forte, là.
0: Ouais.
1: Mais t'achètes un sofa en ligne et tu reçois un sofa pour Barbie.
0: Ah oui, c'est ça.
1: C'est le même mot de sofa. Il fait pas 3 pieds, il fait 3 pouces. C'est pas la même affaire, ça.
0: Et souvent, le gros signal d'alarme, c'est les gros rabais, 65-70%. Là, tu sais, des fois, il faut se poser la question. Quand c'est trop beau pour être vrai, souvent, ça l'est.
1: Oui, mais on va revenir dans les prochaines semaines sur des trucs pour comment détecter vraiment, parce que tu sais, octobre, novembre, décembre, c'est les 3 gros mois là, ouais, où les gens achètent beaucoup en ligne. Mais j'aurais envie de vous dire comme conseil cette semaine, quand tu vois une boutique en ligne qui t'attire, avant d'acheter, sors de la boutique et cherche des avis sur le web où on parle de cette boutique-là. Mais cherche pas des avis positifs, cherche des avis négatifs.
0: Ouais.
1: Si tu n'arrives pas à trouver des avis négatifs, ben, c'est probablement parce que c'est pas vrai, parce qu'en plus, de faire des fausses boutiques en ligne, ils créent des agents, des genres de petits robots qui jouent aux faux clients et qui vont laisser des avis partout en disant « C'est extraordinaire, j'ai reçu le produit rapidement. » S'il n'y a pas un chialeux ou une chialeuse à travers le tas, là, c'est parce que c'est pas vrai.
0: Non, exact.
1: Je connais aucun commerce qui fait l'unanimité, ça n'existe pas.
0: Ben là, François, tu nous as peut-être rendu un petit peu paranoïaque là, avec les lunettes, avec les faux sites. Et donc, au retour, tu vas faire le contraire. Tu vas nous simplifier la vie avec la techno. Des trucs qui pourraient nous faire sauver du temps. Et donc, bougez pas, parce que là c'est la section panique. Et puis après ça, ça va être la section utile avec François Charron tout de suite. tout de suite après. Ray, voici Where is my husband? À vivant!

0: Toujours avec notre complice du jour, François Charron. Et là, François, je viens de comprendre pourquoi tu étais sur la route aujourd'hui. Tu voulais nous parler des mal des transports et du téléphone parce que ça arrive à pas mal tout le monde, ça.
1: Il y a beaucoup de gens qui sont pas capables de regarder l'écran de leur téléphone intelligent quand ils sont passagers dans une voiture. Ils ont mal au cœur, ce qu'on appelle le fameux mal des transports. Et pour vous, chers amis, j'ai envie de vous faire découvrir quelque chose qui est à l'intérieur de votre téléphone. Que vous ayez un téléphone Android ou même un iPhone, il y a des fonctions, mais qui ne sont pas activées par défaut, qui vont peut-être faire en sorte que vous n'aurez plus mal au cœur. Donc, dans les paramètres, tu peux aller activer une fonction qui va s'auto-déclencher dès que le téléphone sent qu'il est en mouvement. Il est assez intelligent pour savoir qu'il est dans un char qui est en train de rouler. Vous allez avoir des petits points qui vont apparaître dans l'écran de votre téléphone. Et ces points-là vont bouger en suivant le mouvement de la voiture.
0: Okay.
1: Ce qui fait que toi, pendant que tu es en train de regarder ton Instagram, prendre tes courriels, lire le journal dans ton téléphone, ton cerveau voit les petits points bouger au même rythme que la voiture. Donc, ça dit à ton cerveau, il n'y a rien qui bouge. Et pour plusieurs personnes, ça fonctionne vraiment très bien. Pour partager tantôt comment avoir les chroniques qu'on jase,
0: ouais.
1: Là, vous irez dans les paramètres, essayez ça. Tu peux grossir ou rapetisser les points, changer la couleur des points. Et pour plusieurs personnes, là, c'est la recette qui règle le mal des transports. C'est gratuit, c'est déjà dans vos téléphones.
0: Facile comme ça. Tu nous parles maintenant d'un système qui nous permettrait d'ajouter deux écrans à un ordinateur portable. Je sais que souvent, on a le portable et on se dit, bon, OK, c'est pas assez d'écran, mais on pourrait en rajouter deux.
1: Oh, mais regarde, tu vois, je suis sur la route, je m'en vais faire une conférence, je vais me ramasser à l'hôtel à soir, être devant mon écran d'ordinateur portatif qui est beaucoup trop petit. Puis là, je vais m'ennuyer de mes écrans du bureau. Là, pour, hein, tu mets les courriels d'un bord, le site dans le milieu. C'est le fun de travailler avec plein d'écrans. Si vous avez un ordinateur portable, achetez-vous donc une fois pour toutes des bons écrans portatifs qui vont vous durer bien plus longtemps que votre ordi. Là.
0: Ouais.
1: Ça, c'est un vrai investissement qui va vous durer une dizaine d'années. Moi, au fil des années, j'en ai essayé plein. Là. Déçu de la qualité de l'écran, la luminosité, c'était pas ça. C'est fragile. Des fois, c'est trop pesant. Fait que là, t'accroches ça sur ton écran d'ordinateur portable. Ça veut plaque, ça veut tomber à terre. J'en ai essayé, dans les dernières semaines, une compagnie qui clippe super bien. L'image est belle, le prix est raisonnable, on est dans les 300 quelques piastres, fait qu'on est grosso modo le prix d'un moniteur.
0: Ouais.
1: Et là, tu as deux écrans chaque bord de ton écran de portable. Quand ça referme, tu mets ça dans le sac. Et je pense aussi aux gens qui font du télétravail. Pas sûrement, mais il y a un buzz en décoration présentement qui est de faire des bureaux invisibles. C'est-à-dire
0: ouais.
1: que, rendu à 5 heures, le bureau disparaît, tu fermes tout ça dans un gros tiroir. Tu sais, tu fais quoi avec tes moniteurs à la maison? Achetez-vous ça à la place, vous allez avoir trois écrans pour travailler le jour. Puis quand la journée est terminée, clac, clac, clac, tu refermes ça, c'est tout petit. Tu glisses ça dans un tiroir. C'est pour moi le meilleur de tous les mondes, mais on peut pas travailler avec juste un petit écran d'ordinateur. Là, c'est à peu près invivable.
0: Hey, j'adore, parce que tu me parles. Moi, je travaille sur ma table à manger, donc j'ai le fameux bureau invisible qui doit disparaître quand vient le temps de souper. Donc, ça me parle. Et on termine, François, avec le gadget de la semaine. C'est une petite imprimante Kodak qui permet d'imprimer les photos de notre téléphone de presque n'importe où. Là.
1: Wow, de chez Rewow. Kodak, la compagnie que j'appelle affectueusement la compagnie qui veut pas mourir, parce que ça n'arrête pas. Ils ont beaucoup de prises contre eux pour eux autres. Là, ils ont sorti une petite imprimante photo qui est littéralement hallucinante. Il y a eu bien des imprimantes photo au fil des années. La photo avait l'air belle. Mais dès que tu tenais la photo dans tes mains, ben là, l'encre se transférait sur ton pouce. Les photos duraient pas plusieurs années. C'était vraiment pas génial. Là, petite imprimante portative, il n'y a pas d'encre. L'encre est comme dans le papier. En une minute, les photos s'impriment. Et ce qui sort de ça, là, c'est des photos de la même qualité que quand on était petit cube qu'on allait faire développer chez DirectFilm
0: wow.
1: des photos. C'est des vraies photos que ça. Ça prend une minute de faire une photo. Ça coûte 57 sous la photo. C'est quand même pas très cher.
0: C'est pas
1: tout le monde prend des photos avec leur téléphone intelligent. Et par Bluetooth, tu garoches ça dans l'imprimante. Fait, écoute, party d'enfants, un mariage. Les parties de Noël vont sembler bientôt là, des compagnies là, pour un party corporatif. C'est le gadget qui va devenir la vedette d'une soirée. C'est à coût raisonnable. Et la qualité des photos qui sort de ça, là, 4 par 6 comme dans le temps. Là, tu as deux formats, soit la photo pleine comme direct film, ou ben donc la photo avec le cadre blanc, là, comme dans les années 50.
0: Ouais, ouais,
1: c'est
0: oui.
1: vraiment cool.
0: Et à 57 sous, c'est là où c'est intéressant parce que tu sais, il y a eu les fameuses Polaroids un peu partout, mais tu sais, les films coûtaient tellement cher que. Écoute, il fallait vraiment que tu y penses deux fois avant de cliquer. 57 sous, j'embarque là-dedans. Hey François.
1: Absolument.
0: Une super conférence, conduit prudemment. Vous pouvez retrouver tous les détails concernant ces applications, ces produits, tous ces conseils de sécurité sur françoischaron.com. On va mettre les liens sur vivaradio.ca. Je te souhaite un bon week-end. On se retrouve jeudi prochain, François.
1: Bye.
0: Salut. On continue la musique. Savannah Jade et Marie-Mé. Voici Kiss My Glass à Viva, la musique.

0: 16h30, minutes, Pat qui vous accompagne jusqu'à 18h. Je souhaite un bon retour vers la maison. La musique est bonne. Je suis de bonne humeur. C'est jeudi. Comment est-ce que ça peut mal aller? Regardez à l'extérieur. Il fait beau d'un bout à l'autre du Québec. Et j'ai deux questions pour vous. Est-ce que vous feriez confiance à une intelligence artificielle, à une IA pour vous aider à choisir quelque chose que vous voulez acheter? Première question. Deuxième question. Est-ce que vous faites confiance aux compagnies qui utilisent eux-mêmes l'IA pour vous vendre ce même produit? Deux questions. Et vous allez voir, les réponses se rencontrent de façon assez intéressante parce que c'est un sondage qui vient de sortir et on n'est pas nécessairement du même côté pour chacune des questions. Je vous raconte ça au retour et Timbaland sera là avec The Way I Are. À Viva la musique! 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

Ouais, je sais qu'on vit souvent dans un monde de contradictions, mais celle-là m'a quand même fait rire. On parlait il y a quelques semaines d'achat avec l'intelligence artificielle. T'sais, de plus en plus, on est convaincu, selon les sondages, que l'IA va nous aider à magasiner, on est capable de trouver des meilleurs prix. C'est pas juste faire un petit Google, là, c'est vraiment de magasiner pour vous. Et donc, la première question que j'ai pour vous cet après-midi, seriez-vous prêt aujourd'hui, en 2026, à donner 100$, 100$ à une IA et de lui dire... Va faire mes achats, trouve les meilleurs prix, achète ce qu'il nous faut. Et donc, évidemment, ça pourrait être l'épicerie, là, par exemple. Va faire mon épicerie. Il y en a plusieurs qui disent oui. De plus en plus, les gens disent que d'ici 5 ans, l'IA va vraiment nous aider. 69% des gens à qui on pose cette question-là disent oui, moi, je suis prêt à utiliser l'IA pour avoir des meilleurs prix, pour gagner du temps, etc., etc. Mais là, il y a l'autre moitié de l'histoire. Parce qu'on a demandé à 28 000 consommateurs. Et 50%, 49%, donc une personne sur deux, dit avoir moins confiance envers une marque lorsqu'elle utilise des images de produits générés par l'intelligence artificielle. Et donc, c'est quand même assez fascinant parce qu'on semble tranquillement pas vite prêt à établir une certaine distinction. Là, t'sais, on aime l'IA lorsqu'elle travaille pour nous et là, on devient visiblement beaucoup plus méfiant quand elle travaille contre nous. Et donc, t'sais, si je magasine un divan, je veux que l'intelligence artificielle me trouve le meilleur divan pour mon budget. Mais là, j'arrive sur le site du fabricant, mais là, je veux voir une vraie photo du vrai divan que je vais recevoir. Je veux pas une version générée par l'IA où la lumière est parfaite, le tissu est parfait. Et donc, tu sais, c'est drôle, on arrive comme à une nouvelle règle de consommation. L'IA pour chercher, comparer et économiser du temps, mais on veut la réalité pour prouver que c'est bel et bien ce qu'on veut. Je le disais, c'est un monde de contradictions. Cette chanson nous ramène en 2021 sur l'album Les Antipodes. Voici les Cowboys Fringants à Viva. Malgré

0: Dans le showbiz d'aujourd'hui, à Viva, on va souligner le départ du chanteur d'un groupe qui a marqué les années 80. Taylor Swift a encore quelque chose de nouveau à nous montrer. Hot Ones est de retour pour une nouvelle saison. Je vous fais écouter un bout de la bande-annonce. Vous allez voir, ça donne le goût. On sait maintenant qui va jouer la belle et qui va jouer la bête dans la grande production qui s'en vient à Québec. Donc, pas mal de choses à vous raconter dans le showbiz au retour. Et Ella Langley sera là avec Be Her à Viva.
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1: Après l'annonce de la production cette semaine, on sait maintenant qui vont jouer les deux rôles principaux de la première version québécoise de la comédie musicale pour La Belle et la Bête. C'est Audrey-Louise Beauséjour qui sera Belle, tandis que la Bête sera jouée par Jason Roy-Léveillé. Audrey-Louise, c'est celle qu'on a connue à Star Academy, et c'est quand même drôle parce que on a souvent dit qu'elle était trop propre, trop princesse, et là, bien, elle va jouer une princesse. Et on dit que cette Belle-là, dans cette version-là, va avoir davantage de matériel que dans le film d'animation que vous connaissez peut-être, avec notamment plusieurs chansons solo. Pour Jason Roy-Léveillé, ben c'est un retour à la comédie musicale. Il y a 10 ans, il nous avait donné le personnage dans Grease. On dit également que sur scène, il va y avoir 25 artistes, un orchestre de 11 musiciens. Le spectacle qui a été annoncé cette semaine sera au Théâtre Saint-Denis à Montréal du 29 juin au 10 juillet 2027, puis ensuite au Grand Théâtre de Québec du 13 au 21 août. Bonne annonce qui a été dévoilée ce matin pour la troisième saison de Hot Ones. Je fais écouter un extrait.
2: Bienvenue à une nouvelle saison de Hot Ones Québec. Nouvelle saison, nouvelle sauce, nouvelle réaction.
3: Ouh!
4: OK, ouais.
3: Toi, es-tu excité d'être là?
5: Moins que toi.
6: Je sais pas comment je réagis au piquant.
4: Moi, je pense que je vais te faire encore.
1: C'est toute une brochette de personnalités qui vont être à la saison 3. Je vous fais la nomenclature rapidement. Karine Vanasse, Pierre-Yves Roy-Desmarais, Laurent Duvernay-Tardif, Anne-Élisabeth Bossé, Éric Bruno, Kim Clavel, Varda Étienne, Fred, Guy Jodoin, Anthony Cavana, Martin Picard, les trois accords, avec évidemment Marc-André Grondin qui anime toujours. Les épisodes commencent le 15 octobre sur Illico.

Co Plus. Il va avoir un spécial de Noël avec les quatre membres de RBO. Je pense que ça promet. Pas besoin d'attendre si longtemps que ça pour avoir les nouveautés de Taylor Swift. Vous savez que c'est à minuit qu'on va avoir quatre nouvelles chansons. La première qui avait été annoncée s'intitule Patient Zero. Et là, Taylor Swift a donné un petit aperçu du clip. Je vous fais écouter, mais on n'entend pas grand-chose. Mais c'est pas ce qu'on entend, ce qui fait jaser, c'est surtout ce qu'on voit. Deux acteurs que vous connaissez bien, Colin Farrell et Dakota Johnson, qui vont jouer dans ce film-là. Le vidéoclip va être révélé dimanche, le 27 septembre, dans quelques jours, pendant les MTV Video Music Awards. Mais dès minuit, on va avoir la nouvelle musique. Et finalement, on va terminer avec une nouvelle triste. Peter Byrne, le chanteur et cofondateur du duo britannique Naked Eyes, qui est décédé à 74 ans. Évidemment, le morceau qui fait immédiatement réagir, ben, c'est celui-ci. Rob Fisher, l'autre moitié originale de Naked Eyes, était déjà décédé en 1999, alors qu'il avait seulement 42 ans. Peter Byrne avait continué à enregistrer et à tourner sous ce nom Naked Eyes. Et je le disais, hein, c'est un duo britannique. C'est quand même drôle que cette chanson-là, eh bien, elle a atteint le numéro 8 aux États-Unis, le numéro 9 au Canada. Beaucoup plus de succès de ce côté-ci. Parce que, de ce côté-ci de l'océan. Parce qu'en Angleterre, seulement le numéro 59. Puis je me suis dit, ben, pour commémorer la vie de cette carrière de Peter Byrne, voici Naked Eyes. 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

0: À 16h56 minutes, oh que ça commence à sentir le 5 à 7 et j'ai la musique parfaite pour nous amener en ce jeudi après-midi. J'espère que vous passez un bon retour vers la maison. Pat qui vous accompagne pour encore une grosse heure avec Alanis Morissette, Coldplay, les trois accords, Morgan Wallen, Taylor Swift et Teddy Swims dans un instant. On va vous faire voyager à tous les jeudis. Notre complice du jour, c'est Catherine Maisonneuve qui est présentement à New York, mais qui va nous appeler pour nous parler des îles Fidji. Je pense que c'est sur la liste des destinations de rêve de tout le monde. Elle y a été. Et puis, je pense qu'elle va nous faire rêver dans quelques instants. Et mon chiffre du jour, c'est 25. Pourquoi? Mais parce que 25 % des gens, à 6 heures du matin, ont déjà fait quelque chose que les trois autres quarts de la population n'ont pas encore fait. C'est quelque chose que vous faites absolument à tous les jours, mais pas nécessairement à la même heure. Qu'est-ce que 25 % des gens font avant tout le monde? Mais si vous pensez avoir la bonne réponse, textez-la au 1-866-56 Radio. 1-866-56-72346. La réponse au retour à Viva. 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
14: Bonne fin de journée, ici Christophe Moquin pour vos nouvelles. Plus de 180 constats d'infraction ont été remis au cours d'une opération nationale concertée de la SQ concernant les véhicules hors route. L'opération a été menée samedi et dimanche par les services de police du Québec dans plusieurs régions. Elle avait pour objectif de sensibiliser les utilisateurs de quad à l'importance d'adopter des comportements sécuritaires et respecter la réglementation. Gaétane Bernier demande à la ville de Matane de régler le dossier du manque d'un refuge animal à la suite d'une fermeture il y a 3 ans.
15: Depuis ce temps-là, les gens paient le médaille, mais un coup que le chien est perdu, ils n'ont nulle part où envoyer ce chien-là. Fait que moi, depuis 3 ans, j'ai pris ça en charge parce que j'étais incapable de laisser ces animaux-là, laisser les autres mêmes dehors. Ils nous promettent un refuge, mais on ne voit jamais le jour de ce projet-là.
14: Notre équipe a contacté la ville de Matane. Écoutons le maire, Eddie Métivier.
16: On veut tomber en mode solution pour essayer d'impacter le moins possible nos concitoyens. Donc, on a approché d'autres municipalités dans la MRC de la Matanie, Matapédia et Métis. Rimouski l'ont adressé avec le centre de gestion animalier, le centre de services animaliers Rimouski, le César. Et on regarde pour faire de quoi d'équivalent ici à Matane, mais qui pourrait gérer également les 3 MRC. Le fait de se regrouper ensemble aide à minimiser l'impact financier sur le fardeau de nos citoyens.
14: Un nouveau refuge pourrait gérer les médailles de la ville de Matane, rediriger les animaux domestiques perdus et être référé auprès de ce lieu si un propriétaire ne peut plus avoir son animal. C'est ce qui complète vos nouvelles. 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
4: Il nous reste une belle heure à passer ensemble en ce jeudi après-midi. Pat qui est là jusqu'à 18h, jusqu'au Hit à Pat. Et vous allez voir, on va avoir une super heure de radio. On a non seulement de la bonne musique, mais je vais vous ramener dans le temps au 24 septembre 1991. Oui, il y a 35 ans exactement, deux albums mythiques sortaient en cette journée. Lesquels? Ben, je vous raconte ça dans le jukebox. On va voyager également avec Catherine Maisonneuve. On va aller du côté de Fidji. Mais tout d'abord, j'ai pas le choix de retourner à mon chiffre du jour parce que je vous demandais il y a quelques instants si vous pensiez connaître la réponse. Mon chiffre du jour, c'est 25. Parce qu'en 25% environ, ouais, 25% des Canadiens ont déjà fait quelque chose que les trois autres n'ont pas encore fait à 6h du matin. Qu'est-ce que c'est? Sur la messagerie texte au 1-866-56-RADIO, Martine a dit prendre leur café. Steph m'a répondu regarder le téléphone. Et Corinne a dit prendre sa douche. Toutes des bonnes réponses. Mais non, la bonne réponse, eh bien, à 6h du matin, environ un Canadien sur quatre est déjà réveillé pendant que les trois autres corps dorment encore. Et donc, si votre réveil est à 6 heures, ben, vous faites partie de la petite majorité de 25 %. Moi, ma blonde, elle met ça à 5h45. Pas besoin de me lever, mais croyez-moi, je me réveille. Bon, je le disais, on va voyager. Catherine Maisonneuve qui est là dans quelques instants pour nous faire rêver. Pacifique Sud, eau turquoise, des plages qui ont l'air complètement irréelles. Il y a environ 300 îles dans cet endroit-là. C'est un endroit de rêve et c'est vraiment pas pour tous les budgets. Et donc, ça va être une carte postale que Catherine va nous envoyer parce qu'elle a eu la chance de vivre les îles Fidji. C'est comment? Hey, je pense que c'est le genre de destination qu'on met sur notre liste en se disant « un jour dans ma vie ». Catherine va essayer de nous convaincre que ce jour-là, ben, ça peut peut-être devenir un vrai projet. On en parle après Alanis Morissette et tout de suite Teddy Swims à Viva.

0: On va vous faire voyager avec notre complice du jour, c'est Catherine Maisonneuve qui est là. Et c'est vraiment, c'est pas le genre de voyage qu'on planifie demain nécessairement, mais c'est le genre de voyage qu'on met sur la liste d'un voyage d'une vie. Catherine, comment ça va? Ah, attends, oui, vas-y. J'ai baissé voyage en même temps que ta voix. Tu vas bien?
1: Ben oui, ça va.
0: Donc, dis-nous où tu nous fais voyager cette semaine, parce que là, je l'ai vendu gros, mais où nous amènes-tu?
1: Ben, je vous amène à Fidji, aux îles Fidji. C'est vrai, comme tu dis, c'est pas le voyage qu'on va planifier sur le coin d'une table un mardi soir. Mais pourquoi j'ai pensé à ça? Parce que récemment, j'ai su que Fiji Airways ajoutait un vol de plus parce que moi, j'ai eu la chance d'être sur le vol inaugural quand Fiji Airways a lancé un vol du Canada. Ça fait juste quelques années que les Canadiens n'ont pas à connecter aux États-Unis pour aller à Fiji. Et puis, ça fait quand même une différence parce que ça fonctionne tellement bien qu'ils en ont rajouté un récemment. Donc là, il y a 3 vols par semaine de Vancouver directement pour aller à Fidji pour les Canadiens.
0: Donc là, pour le replacer là, sur notre beau globe terrestre, là, c'est pas comme dans le milieu de nulle part, Fidji?
1: Oui, c'est pas mal dans le milieu. C'est entre Hawaï et l'Australie.
0: OK.
1: Puis c'est le fun parce que quand on y va, on passe la ligne internationale. Donc on appelle ça le terme, c'est la ligne de changement de date. Donc pendant que tu es dans l'avion, tu skips une journée.
0: OK.
1: C'est vraiment le fun. Moi, j'avais trouvé ça spécial. Tu pars par exemple un dimanche, tu arrives le lundi. Parce que c'est juste derrière la ligne de changement de date. Donc c'est ça. Puis c'est à peu près entre, comme je disais, Hawaï et Australie. T'es environ à 4 heures de vol d'Australie, pour okay. te donner une idée.
0: Et donc, ouais. Et donc le voyage complet, parce que là, j'ai compris que le vol direct, il partait de Vancouver. Fait qu'il faut se rendre à Vancouver et ensuite, de porte à porte, là, ça nous prend combien de temps aller là?
1: Le vol Vancouver-Nadi, il est environ 11-12 heures, je dirais.
0: Oui.
1: Mais moi, j'ai trouvé que ça se faisait bien parce que la semaine dernière, on a parlé du Japon où je trouvais le vol interminable. Puis c'était un vol d'environ 13-14 heures parce que c'est un vol de jour. Mais le vol pour Fidji, c'est un vol de nuit. Donc, quand on arrive à Vancouver, t'es déjà fatigué, t'embarques dans l'avion et puis, ben c'est un vol de nuit, tu te réveilles. T'es presque arrivé. Moi, j'ai pas trouvé ça
0: c'est pas si pire
1: que ça. Oui, c'est pas si pire.
0: Et là, je sais que les îles Fidji, tu sais, les images qu'on voit ou qu'on a peut-être déjà vues sur Internet, c'est vraiment des images d'un endroit paradisiaque. Parle-moi des premières impressions. Toi, tu débarques de l'avion, t'arrives là, c'est comment?
1: C'est vraiment paradisiaque, ouais. Moi, j'avais déjà fait Hawaï à plusieurs reprises. Puis c'est pour ça que je voulais en parler. C'est que souvent, les gens vont comparer les îles hawaïennes et les îles Fidjienne, c'est le vrai terme. Ça se ressemble, mais moi, j'ai trouvé ça plus accessible, il y a moins de touristes aussi,
0: oui.
1: Et puis c'est moins cher.
0: Fait
1: que je voulais comme démystifier ça parce que les gens, je pense, qui ont des attentes. Oh mon Dieu, ça va être extrêmement dispendieux. Fidji, c'est un voyage qui n'est pas accessible. Moi, j'ai trouvé qu'au contraire, ça l'était plus qu'Hawaï.
0: Wow. Et les gens là-bas, est-ce que c'est vraiment une culture différente? Parce qu'à Hawaï, autant qu'il y a une culture un petit peu plus relaxe, c'est quand même les États-Unis.
1: Oui, c'est sûr que, bon, c'est l'État, je trouve, qui est le moins américain de tous les États oui. américains, Hawaï. Par contre, la culture est similaire. Bon, c'est une culture polynésienne. Mais, tu vois, j'ai fait l'erreur de dire, ah, oh, ben, ça me fait penser un peu à Hawaï, mais peut-être un peu plus authentique. Ils étaient très, très insultés.
0: Ouais.
1: Pour eux, Hawaï, c'est Starbucks, McDonald's. Ils ont perdu complètement leur culture comparativement à eux. Donc, eux, au contraire, ils tiennent à garder une culture authentique et à offrir une expérience authentique.
0: Et les cartes postales qu'on voit de Fidji, veut pas, évidemment, ils ont raison de le faire, mais ils mettent beaucoup en valeur la plage. Est-ce qu'il y a plus que ça?
1: C'est ça que peut-être où le bas blesse, je dirais. Il y a pas beaucoup de choses à faire. Il y a beaucoup de plein air. Par exemple, ils m'ont amené visiter les chutes, le site où ils ont filmé Anaconda.
0: OK.
1: Donc, il y a beaucoup de paysages spectaculaires. On peut aller visiter des chutes, comme je disais, on peut aller visiter des parcs nationaux. Il y a des plages exceptionnelles. Même, il y a des petites îles presque vierges. Donc, moi, j'avais pris un petit avion, un petit 4-5 places. J'étais allée sur une île où est-ce qu'il y avait tourné, en fait, une scène de Castaway. Donc, c'est vraiment, tu te sens vraiment comme Tom Hanks dans Castaway. Là. Des fois, tu
0: c'est
1: dis...
0: C'est dépaysant.
1: Oui, tu regardes à gauche, à droite, il y a personne. Donc, c'est vraiment magnifique, mais c'est certain que, bon, il y a... faut être dans un mood, je veux relaxer.
0: Ouais. J'ai fait des recherches, Catherine. Fidji compte plus de 300 îles. Donc, à moins d'avoir quelques mois de vacances, j'imagine qu'il faut faire des choix. Et donc, après la toune, je veux que tu me dises exactement où aller, combien de temps on doit prendre, qu'est-ce qu'on fait pendant notre visite. Et donc, on va le planifier, notre voyage de rêve, ensemble, tout de suite après Coldplay. Toune qu'ils nous ont lancée en 2024, c'est We Pray avec Little Sim. Puis au retour, Catherine, elle nous paye un voyage à Fidji. C'est sur le bras. À Viva.

0: présentement en négociation avec notre complice du jour, Catherine Maisonneuve. Elle n'est pas convaincue que c'est elle qui devrait payer pour le voyage de tous. Mais bon, on a le temps pour négocier ça. Elle nous amène dans les îles Fidji. Et Catherine, je disais qu'il y en avait à peu près 300. Pendant la toune, pendant le complet, j'ai vérifié 333 îles. Donc, quand on décide d'aller là, il faut faire des choix.
1: Ben, c'est sûr, mais il y a l'île principale, parce que quand on arrive, comme Dan a dit. Donc, l'île principale est quand même assez grosse. Moi, j'ai passé une semaine sur l'île principale parce que c'est un peu, encore une fois, comme toute île, il y a un côté ouest, il y a un côté est, ils sont complètement différents. Okay. Donc, c'est le fun, des fois, juste d'explorer un côté ou l'autre. Donc, il y en a qui vont rester sur l'île principale, puis c'est pas un mauvais voyage non plus. Là, faut pas non plus se dire, je dois absolument voir 10 îles, sinon j'ai rien fait, parce que, bon, on s'entend, une île, c'est une île. Il y a des petites différences entre chacune, mais bon, à la fin de la journée, ils se ressemblent quand même un peu.
0: Les activités absolument à faire. Tu vas là, évidemment, tu fais de la plage, mais oui. Si je te dis que je suis allé dans les îles Fidji puis que j'ai pas fait ça, puis que j'ai manqué mon voyage, c'est quoi le ça?
1: Ben, il y a des bars flottants, ça c'est super cool. Donc, les gens, ce qu'ils vont faire, c'est qu'ils vont se louer un bateau où il y a des services de transport public en bateau là-bas partout, parce que bon, c'est un système d'île, donc tout est interconnecté. Et puis ça, c'est très cool. Ça, tu vas là, tu vas prendre un verre en plein milieu de l'océan, tu baignes un peu, tu retournes. Ça, c'est très populaire, il y en a beaucoup. Sinon, il y a des beach clubs sur des îles privées, dans le sens que, même chose, tu prends soit un transport public ou privé, tu vas passer la journée là-bas. Il y a rien d'autre que, par exemple, le beach club. Il y a pas d'hôtel, rien. Donc, c'est pas conçu pour vraiment le touriste. C'est vraiment juste pour passer la journée. Wow. Ça aussi, c'est super populaire comme activité. Donc, puis sinon, ils ont vraiment un système, comme je disais, de ferry, de navette, de bateau. Ça s'appelle la boule à passe, parce qu'il faut savoir que là-bas, tout le monde dit boula tout le temps. Okay. Boula, ça veut dire allô. Boula, ça veut dire bye. Boula, c'est un peu leur aloha de Hawaï.
0: Okay.
1: Donc, la boula passe, c'est une passe qui permet d'utiliser tous les services de ferry illimité. Donc, ça peut être une option, justement, si on veut bouger. Puis, je pense qu'il faudrait bouger si on est aussi loin. Donc, il y a moyen de trouver des façons de, comme je disais, d'explorer sans que ça nous coûte un bras et une jambe.
0: Et les classiques, plage, apnée, j'imagine qu'il y a quand même des spots extraordinaires.
1: Eh oui. Moi, j'ai déjà fait de la plongée sous-marine. J'ai fait une petite crise de panique sous l'eau. Donc, moi, je préfère m'en tenir au snorkeling.
0: Oui.
1: C'était exceptionnel pour le snorkeling. Donc, c'était une des plus belle place que j'ai faite pour le snorkeling. Donc, absolument, je recommande le snorkeling. Si vous êtes plus courageux que moi et vous faites de la plongée en apnée, absolument, c'est certain. Mais bon, il y en a qui en font pas, puis c'est pas grave. On va faire du paddleboard, du kayak. On peut faire juste de la baignade. On peut juste rien faire aussi. C'est très correct.
0: Oui, c'est ça, le Fiji time, quand le temps ralentit puis qu'on fait juste rien.
1: Exactement. Mais il y a une île que j'avais fait que c'était vraiment le fun parce qu'il y avait un hôtel sur l'île, je sais pas si je dis bien, Wasawa.
0: Okay.
1: Donc, c'était une île que j'avais beaucoup aimée parce qu'il y avait pas grand-chose à faire. C'était mon île Castaway un peu, là, du film de Tom Hanks. Et c'était le fun parce que le seul hôtel sur cette île-là, c'est un Canadien qui l'exploite.
0: Ah, cool!
1: Moi, j'aime toujours ça quand je voyage, de pouvoir encourager les Canadiens. Puis, il y en a plus qu'on pense quand on pose les bonnes questions. Puis, c'était vraiment un hasard. Moi, quand je voyage, je pose toujours des questions. « Ah, c'est votre hôtel, parfait! » Puis, on avait jasé. Et puis là, on avait réalisé que les dons étaient canadiens. Donc, si jamais vous êtes à Wasawa, vous allez sans contredit rester à l'hôtel. Et puis, c'est un Canadien qui a cet hôtel-là.
0: Et on va à Fidji minimum combien de jours, tu dirais? Demandez au boss nos vacances tout de suite, là.
1: Moi, j'étais allée 10 jours. Je serais restée plus longtemps parce que, ben, le temps que tu changes d'île, le temps que tu vois, qu'est-ce que tu veux voir sur l'île où tu es en ce moment. Mais bon, si on peut juste avoir 10 jours, ça se fait.
0: 2 semaines, sinon. On demande 2 semaines au patron.
1: 2 semaines, ça serait l'idéal. Dès qu'on va, dès qu'on fait 12 heures d'avion, moi, je pense que 2 semaines, ça vaut le coup.
0: Bien, Catherine, tu nous fais rêver et je suis convaincu qu'il y en a plus d'un qui ont peut-être mis ça. Surtout que, tu sais, ça coûte potentiellement moins cher qu'Hawaï. Je dis pas qu'Hawaï, on va là chaque week-end non plus, mais quand même,
1: non.
0: Très cool. Je pense que j'ai la toune parfaite pour te remercier pour ce segment, Catherine. Les trois accords avec Cœur de pirate. C'est toujours les vacances. On se retrouve la semaine prochaine.
1: À la semaine prochaine. Bye.

0: 7h28 minutes et je me demande si je suis le seul qui fait ça. Si quelqu'un vous texte, vous avez un ami qui dit « Hey, on passerait chez vous », est-ce que votre première réaction c'est « super » ou est-ce que c'est « oh non ». On regarde autour de la maison, puis on se met à paniquer, puis on se dit « non, non, attends, il faut que je fasse le ménage, il y a quelqu'un qui vient chez moi, okay, il faut que je range le salon, il faut que je range la cuisine ». Jusqu'à où est-ce qu'on range, jusqu'à où est-ce qu'on nettoie des pièces quand on sait qu'on va avoir de la visite? La fin de semaine arrive, puis on dirait qu'à tous les vendredis, j'ai un peu cette angoisse-là, parce que je sais qu'on a peut-être des amis qui vont venir faire un tour, peut-être des gens même qu'on a invités à souper samedi soir. À quel point est-ce qu'il faut nettoyer avant de recevoir? Eh bien, on règle ça dans le débat inutilement important au retour. J'ai besoin de votre point de vue. Si vous voulez me partager, 1-866-56-RADIO, 1-866-56-72-346. On en parle et en musique, Morgan Wallen et Tate McRae nous attendent avec What I Want. À Viva!
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7h36 minutes, c'est l'heure du débat inutilement important et on va régler quelque chose parce que il y a un comportement complètement absurde que je sais qu'on a presque tous. Je sais que je ne suis pas le seul. Nettoyer notre maison pendant 2 heures avant que des gens viennent chez nous pour donner l'impression qu'on vit toujours comme ça. Mais jusque où faut-il aller? Je vous posais la question il y a quelques instants au 1-866-56-RADIO. 3 textos que je veux vous lire en ondes. Annie me dit, moi, j'ai arrêté de vouloir faire croire aux gens que personne ne vit chez nous. C'est propre, la toilette est faite, le comptoir est ramassé. Mais s'il y a des jouets dans un coin ou une pile de linge, ben bienvenue dans une vraie maison. Et j'adore. Mélanie, elle, elle dit qu'elle nettoie les pièces stratégiques. Cuisine, salle de bain, salon. Le reste, tu fermes la porte, un point, c'est tout. Et troisième texto que je trouvais intéressant, c'est Karine qui dit que quand elle reçoit, elle vire complètement folle. Elle nettoie même des endroits où les invités n'iront jamais, genre la chambre à coucher avec la porte fermée. Pourquoi est-ce qu'on fait ça? Je ne sais pas. Moi, ce que je fais, qui enrage ma blonde, je fais ce que j'appelle le panier de dernière minute. Quelqu'un s'en vient chez moi, tout ce qui traîne, mais... Écoute, ça va dans un panier, ça va dans des tiroirs. Je range tout, donc visuellement, ça a l'air correct, mais je sais que c'est comme une bombe à retardement qu'on va retrouver dans une couple de semaines. Et donc, je pense qu'on devrait, ultimement, juste faire le petit ménage des pièces où les invités vont être réellement. Tu sais, un peu de désordre, là. C'est-tu moi où c'est quasiment accueillant? Moi, quand je rentre chez quelqu'un puis tout est parfait, écoute, je me demande si j'ai le droit de déposer mon verre. On dirait que c'est stressant être chez quelqu'un où c'est trop propre. Donc, petit ménage normal, on fait pas la panique. Hey, c'est pas la reine d'Angleterre qui s'en vient chez nous, c'est un ami. C'est réglé. Voici Cain, 3h30 dans votre retour à la maison. À Viva, merci d'être là!

0: Bon, je le sais que vous allez dire que je suis peut-être un peu trop dans la nostalgie, mais on dirait que j'ai pas le choix. Je suis de la génération qui devait accumuler ses sous quand un nouvel album sortait, quand un artiste qui annonçait un nouveau disque. Et je devais convaincre mes parents de m'amener au magasin de disques. Et là, des fois, je regardais les albums, je regardais les CD, les cassettes, et je me demandais lequel que j'avais acheté. J'avais juste assez de sous pour un album. Et c'est pour ça que j'ai pas le choix de vous parler du 24 septembre 1991 parce que j'étais pas le seul dans cette situation-là. Et imaginez qu'il y a 35 ans, jour pour jour, eh bien, il y a deux de mes albums préférés, deux des albums qui ont marqué l'histoire de la musique qui, en même temps, sortaient. Il y a des gens qui devaient choisir, est-ce que je dois prendre lui ou est-ce que je dois prendre l'autre? Et c'est un choix absolument déchirant. Je vous le dis, ces deux albums qui ont marqué l'histoire de la musique, là, vous vous grattez la tête. Ah ouais, c'est quoi ces deux albums-là? Des disques qui ont littéralement changé le cours de l'histoire de la musique qui sortaient aujourd'hui, il y a 35 ans. Je vous raconte ça dans le Jukebox et au retour, Taylor Swift sera là. C'est une autre elle qui est en train de changer le cours de l'histoire de la musique. I knew it. 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Au retour, à Viva.
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Je le sais que les temps ont changé. Je le sais que maintenant, l'écoute, elle est en ligne quand on veut écouter un nouvel album. Mais dans le temps, on allait chez le disquaire, on allait acheter un album. Puis imaginez entrer au magasin de disques et avoir assez d'argent pour un seul disque. Et là, sur le présentoir des nouveautés, vous voyez deux albums. À gauche, Nirvana avec Nevermind, et à droite, les Red Hot Chili Peppers avec Blood Sugar Sex Magik. Le même jour, c'était le 24 septembre 1991, il y a exactement 35 ans. Bonne chance pour choisir. Mais pour comprendre cette journée extraordinaire, avec un petit peu de perspective, celle qu'on a avec 35 années derrière la cravate, faut oublier un petit peu ce qu'on sait aujourd'hui. Parce que les deux groupes et les deux albums étaient pas nécessairement les institutions qui vont devenir. Nirvana, à ce moment-là, avait un seul disque qu'il avait lancé, Bleach, sorti en 1989 sur une petite étiquette indépendante, Sub Pop. C'était très niche. C'était pas le genre d'album qu'on écoutait ou qu'on entendait à la cafétéria du bureau, disons. Avec Nevermind, nouvelle compagnie de disque majeure, le réalisateur Butch Vig est derrière la console. Les guitares sont encore vraiment abrasives, mais les mélodies ressortent davantage et le groupe a un son qui peut rejoindre un petit peu plus de monde et ils l'ont fait grâce à elle. Mais c'est drôle, hein, parce que l'histoire est passée tout près de nous ici au Québec. Trois jours avant la sortie de ce disque-là, Nirvana jouait au Foufoune électrique à Montréal. C'était le 21 septembre. C'était pas une immense aréna, c'était pas un club. C'était au Fouf. Et l'album n'a pas été un succès immédiat. Il est rentré sur le Billboard 200 au 144e rang. Et là, le vidéoclip tourne, les radios embarquent, le bouche à oreille grossit. Finalement, on l'entend dans la cafétéria du bureau. Et le 11 janvier 1992, moins de quatre mois après sa sortie, l'album atteint le numéro 1. Vous, c'est quoi le disque qui a délogé pour se retrouver au sommet? C'était Dangerous de Michael Jackson, ni plus ni moins. L'album continue de donner des gros succès, dont celle-ci. Et 30 millions d'exemplaires vendus dans le monde plus tard, Nevermind devient un des albums les plus marquants de cette génération. Un petit paradoxe, malgré cet énorme succès, Nevermind n'a pas remporté le Grammy de l'album alternatif en 1992. Il était nommé, oui, mais c'est Out of Time de R.E.M. qui a remporté ce disque-là. Bon, maintenant, on est chez le disquaire. On vient de voir Nirvana à notre gauche. Et là, à notre droite, ben il y a celui-ci. Les Chili Peppers étaient un petit peu plus avancés dans leur parcours. Blood Sugar Sex Magik, c'était leur cinquième album. Et là, ils arrivent avec leur mélange de funk, de punk, de rock. Nouvelle étape avec Warner, une compagnie de disques majeure, et Rick Rubin à la réalisation. Ils enregistrent dans une grande maison à Los Angeles qu'ils ont transformée en studio. Et je pense que le défi, c'était de conserver leur énergie tout en laissant davantage de place aux chansons. Je pense que c'est pour ça que Rick Rubin était là. Et donc, Give It Away, je pense, nous montre ce côté-là. Mais ça devient vraiment grand public grâce à Rick Rubin qui trouve un cahier de notes du chanteur Anthony Kiedis. Il dit, c'est quoi ça? Il dit, ben, c'est un poème. Il dit, non, c'est pas un poème, c'est une chanson. Et il convainc Kiedis de faire celle-ci.

Under the Bridge va atteindre le numéro 2 du Billboard Hot 100. Ça va vraiment mener cet album-là jusqu'au troisième rang du palmarès qui a été certifié 7 fois platine. Ça, c'est 7 millions de copies. Give It Away va donner le premier Grammy aux Red Hot Chili Peppers en 1993 pour la meilleure interprétation hard rock. Et ça nous a donné un de mes disques préférés à vie. Si vous aimez la musique alternative, ces deux albums, je suis convaincu qu'ils ont fait partie de votre parcours. Et là, de savoir qu'ils ont été lancés la même journée. Mon Dieu, que je suis content de ne pas avoir eu cette dilemme-là dans le temps. D'autant plus que quoi? La semaine d'avant, je vous en parlais jeudi dernier, Guns N' Roses venait juste de sortir Use Your Illusions 1 et 2. Et là, si c'était pas votre style de musique en 1991, la même journée, il y a un autre disque qui est sorti, Bryan Adams, avec celle-ci. Ouais. Waking Up the Neighbors de Bryan Adams, sorti la même journée. Une pas pire journée chez le disquaire. On continue la musique avec Lou Adrien Cassidy. Dis-moi, dis-moi.

Si vous cherchez un endroit pour poursuivre la 5 à 7 et vous dire ah, où est-ce qu'il y aurait la meilleure musique, laissez-moi vous donner quelques tunes qui s'en viennent dans les hits à pattes jusqu'à 19h du Cheap Trick, John Leloup, Don Henley, David Guetta, Corey Hart, Aerosmith avec I Don't Wanna Miss a Thing, Sia également. La musique est bonne. Je trouve que l'animateur est super sympathique. Il y a plein d'informations sur les chansons qu'on adore et qui a marqué notre vie. Et donc, je pense que c'est le bon endroit. Salutations à Martin qui m'a écrit sur la messagerie texte pour dire « Mon Dieu, tu viens de nous ramener en arrière. C'est mon adolescence, Nirvana et les Red Hot Chili Peppers. » Ouais. Grosse, grosse journée musicale, grosse sortie il y a maintenant 35 ans. Et grosse semaine qui se termine comme ça. Vendredi, relâche. Mais vous savez que tous les samedis matins à 9h, j'anime les hits à pattes version week-end de 9 à 11h. Meilleure façon de partir votre samedi avec de la super musique. Ça va vous mettre de super bonne humeur. D'ici là, la bonne musique se poursuit ici sur les ondes de Viva. Et je vous laisse avec mon mot de la fin. Tu sais, on passe beaucoup de temps à attendre le bon moment. Le bon moment pour appeler quelqu'un, commencer quelque chose, sortir, aller voir du monde, réserver le voyage dont on parle depuis 3 ans. Et là, la fin de semaine commence bientôt. Je sais que c'est pas tout le monde qui a vendredi de congé. Hey, c'est quand même 2 jours où on a un petit peu moins d'excuses. Alors, faites au moins une affaire que lundi matin, vous serez contente d'avoir faite, puis on arrête d'attendre. Les hits à pattes, ça vient tout de suite au retour. À Viva! Une goutte d'eau.

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2: Bonsoir, ici Christophe Moquin pour vos nouvelles. Plus de 180 constats d'infraction ont été remis au cours d'une opération nationale concertée de la SQ concernant les véhicules hors route. L'opération a été menée samedi et dimanche par les services de police du Québec dans plusieurs régions. Elle avait pour objectif de sensibiliser les utilisateurs de quad à l'importance d'adopter des comportements sécuritaires et respecter la réglementation. Les 19 et 20 septembre derniers, les équipes Benjamin et Juvénile de football scolaire de l'Est du Québec ont disputé 3 matchs. À Rivière-du-Loup, samedi, ce fut une victoire de 46-16 pour Rivière-du-Loup contre Gaspé. Gaspé a ensuite pris sa revanche avec un pointage final de 43-2 contre Gaspé. À Matane dimanche, le Mistral a emporté une victoire de 36-6 contre Matane. C'est ce qui complète vos nouvelles. 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
4: Que oui, le 5 à 7 jeudi qui se poursuit. Pat qui est là et je peux pas croire la bonne musique que j'ai entre les mains. Vous allez voir, juste pour partir l'émission, les quatre premières, ça donne le ton. David Guetta avec One Republic. Corey Hart est un des plus grands succès de 1984. Sia et Kendrick Lamar. Et on passait avec une chanson qui a redonné la vie à une formation qui roulait sa bosse depuis près de 30 ans parce que c'est leur premier numéro 1 en carrière. Et c'est fou parce que c'est pas une chanson qui leur était destinée initialement. Diane Warren qui l'avait composée avec en tête une voix féminine comme celle de Céline Dion. U2 a failli faire la chanson, mais c'est finalement quand la fille de Steven Tyler, Liv Tyler, a eu le rôle dans le film Armageddon qu'on a dit « Ouais, ben peut-être que c'est son papa et son groupe Aerosmith qui devraient peut-être chanter la chanson. » Ils l'ont fait, ils l'ont enregistré en 3 jours, un arrangement avec 52 musiciens qui nous a donné cet énorme succès « I don't wanna miss a thing » dans les hits à Pat. À Viva! Bon jeudi!

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1: Les chansons sont différentes, mais les histoires se ressemblent ce soir dans les hits à Pat parce que dans un instant, Cheap Trick va être là avec The Flame. C'est une chanson qu'ils ont composée après avoir été présentée avec deux tunes différentes, The Flame et Look Away, qui avait été composée par Diane Warren, la même qui a écrit I Don't Wanna Miss a Thing de Aerosmith qu'on a entendu en début d'émission. Mais ça a l'air que les gars de Cheap Trick n'aimaient pas du tout la chanson de Diane Warren et donc ils ont dit on va prendre la moins pire des deux. Ils ont enregistré The Flame qui est devenu un des grands succès des années 80. Juste avant, par contre, Don Henley avec The Boys of Summer, un titre qui a été emprunté du livre The Boys of Summer de Roger Kahn, un livre qui a été lancé en 1972 sur les Dodgers de Brooklyn. Roger Kahn n'a pas pu être fâché qu'on lui a pris son titre parce que lui-même l'avait emprunté dans un poème de Dylan Thomas. Et donc l'inspiration qui a inspiré un autre inspiré qui a donné la chanson de Don Henley. Voici The Boys of Summer dans les hits à Pat. C'est mélangeant, je le sais. À viva!

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2: La chanson surprise du jour nous ramène en 2008 d'un artiste né en 1979 dans l'État du Arkansas aux États-Unis. Avant d'être une vedette vraiment et d'avoir ses propres fans, eh bien, il payait ses comptes en écrivant des succès pour d'autres personnes. Son premier grand succès, c'est la chanson Let Me Love You d'un jeune chanteur qui s'appelait Mario. Vous en rappelez-vous? C'était en 2004, c'est devenu un numéro 1 et ça lui a valu un contrat chez Def Jam. C'est nul autre que Jay-Z qui lui a offert son contrat disque. Il y a un autre lien avec Jay-Z parce que deux ans plus tard, cet artiste écrit Irreplaceable pour Beyoncé, une chanson qui passe 10 semaines au sommet. C'est un gars qui a maintenant 3 Grammy à son nom, qui, sur son troisième album, a lancé la chanson qu'on va écouter ce soir. Et son nom d'artiste, eh bien, c'est parce que lui, il voit tellement la musique de façon différente qu'un producteur qui a dit « Ah, t'es comme Neo dans la Matrice ». La réponse,
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2: Il voyait la musique comme Neo voyait la matrice. Eh bien, ça a donné naissance à Neo. Voici Closer dans les hits à pattes.
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1: Merci d'avoir choisi Viva pour bien débuter votre jeudi soir. Pat qui vous accompagne jusqu'à 19h avec Charlotte Cardin qui va venir faire son tour. Loud et toutes les femmes savent danser. Elton John et Dua Lipa s'en viennent. Juste avant, par contre, une chanson qui a existé deux fois. Vous connaissez Bonnie Tyler, elle qui a eu un gros succès avec Total Eclipse from the Heart. On s'entend qu'elle n'est pas à plaindre. Elle a eu un énorme succès. Mais imaginez comment ça a dû être frustrant quand elle a lancé une chanson qui s'est rendue seulement au 95e rang et que finalement Tina Turner a décidé de la reprendre et qu'elle a eu un énorme succès avec. Et bien, c'est exactement ce qui est arrivé. Tina Turner a quand même exigé quelques changements. Elle a ajouté un bridge, un pont musical à la toune. Elle a ajouté un saxophone et elle a fait monter la toune de un ton pour qu'on puisse vraiment avoir le meilleur de sa voix. Et c'est devenu un des plus grands succès de Tina Turner pendant que Bonnie Tyler devait dire « Ah, c'était ma toune à moi, pourquoi ça n'a pas fonctionné? » C'est The Best, Tina Turner dans les hits à Pat. À Viva! 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
1: Vous savez à quel point j'aime ça quand la boucle est bouclée. On vient d'entendre Charlotte Cardin, une collaboration avec Cri, une reprise de Daniel Bélanger, la chanson évidemment « Fou n'importe où ». Eh bien, Daniel Bélanger, lui, chante sur l'album de Cri. La boucle est bouclée et ça, ça me fait plaisir. La semaine est également bouclée. Vous savez que demain, j'ai congé. On se retrouve par exemple samedi 9h pour l'édition week-end des Hits à Pat. Et en ce 24 septembre, je vous donne le devoir d'aller réécouter deux albums. J'en parlais tantôt dans le Jukebox, dans Viva la Casa. Mais deux disques qui ont été lancés il y a 35 ans, ouais, la même journée. Nirvana et Nevermind. Et Blood Sugar Sex Magik et Red Hot Chili Peppers, deux grands disques lancés il y a 35 ans. C'est votre devoir d'aller les écouter. Je vous souhaite une belle soirée sur les ondes de Viva. Tove Lo et Stromae s'en viennent avec Fleur. Bonne soirée.
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2: Bonsoir, ici Christophe Moquin pour vos nouvelles. Plus de 180 constats d'infraction ont été remis au cours d'une opération nationale concertée de la SQ concernant les véhicules hors route. L'opération a été menée samedi et dimanche par les services de police du Québec dans plusieurs régions. Elle avait pour objectif de sensibiliser les utilisateurs de quad à l'importance d'adopter des comportements sécuritaires et respecter la réglementation. Les 19 et 20 septembre dernier, les équipes Benjamin et Juvénile de football scolaire de l'Est du Québec ont disputé trois matchs. À Rivière-du-Loup, samedi, ce fut une victoire de 46-16 pour Rivière-du-Loup contre Gaspé. Gaspé a ensuite pris sa revanche avec un pointage final de 43-2 contre Gaspé. À Matane dimanche, le Mistral a emporté une victoire de 36-6 contre Matane. C'est ce qui complète vos nouvelles. 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

Jusqu'à minuit, vous le savez, hein, c'est comme ça, on est ensemble à tous les soirs. Tommy Coderre qui est derrière le micro, j'espère que ça va bien et j'espère que vous avez du gros fun. 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

Il en reste en masse, en masse, en masse de la bonne musique avec nous jusqu'à minuit. Je vous rappelle que le 26 septembre, ça c'est ce samedi, 13h, au Pub Ludique chez Elmo, on vous invite à essayer l'improvisation avec la Slim. Essayez, c'est le mot-clé, OK? C'est la Ligue d'improvisation de Matane là, qui vous propose cette soirée-là d'espèce d'initiation. Puis vous allez voir, vous allez triper. Ville.matane.qc.ca pour les détails de l'événement. Chic.

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3: Voici vos nouvelles, Arsenal Média. Plus de 180 constats d'infraction ont été remis au cours d'une opération nationale concertée, ONC, de la SQ concernant les véhicules en route. L'opération a été menée samedi et dimanche par les services de police du Québec dans plusieurs régions. Elle avait pour objectif de sensibiliser les utilisateurs de quad à l'importance d'adopter des comportements sécuritaires et respecter la réglementation. Les 19 et 20 septembre derniers, les équipes Benjamin et Juvénile de football scolaire de l'Est du Québec ont disputé 3 matchs. À Rivière-du-Loup samedi, ce fut une victoire de 46-16 pour Rivière-du-Loup contre Gaspé. Gaspé a ensuite pris sa revanche avec un pointage final de 43-2 contre Gaspé. À Matane dimanche, le Mistral a emporté une victoire de 36-6 contre Matane. Et maintenant, la météo à Matane. Ce soir et cette nuit, c'est dégagé et le minimum est de 8 degrés.
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